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0: Il est 3h. 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
1: Bonsoir, bonsoir à tous. Une journée à haut risque, mais durant laquelle le feu n'a pas progressé. La préfète de la Gironde fait le point sur l'incendie géant toujours en cours dans le département. Les pompiers ont dû faire face à 7 départs de feu dans la journée, dont 3 encore actifs dans la soirée. La météo s'annonce plus favorable ce jeudi avec une baisse des températures. La vigilance orange canicule sera d'ailleurs levée à 6h en Gironde et dans les Landes. Elle s'étend en revanche vers le sud-est avec 21 départements concernés. Pendant ce temps, une reprise de feu à Fontainebleau, 7 hectares brûlés en Seine-et-Marne, en lisière de la zone où l'incendie des dernières semaines avait été fixé. Dans le Var, les pompiers luttent aussi contre un nouvel incendie. Cette fois-ci, près de Brignoles, plusieurs centaines de personnes ont été évacuées. Et ce, moins de 24 heures après l'annonce de la fixation de l'incendie du Gros Bessillon. Dans ce contexte, la sécheresse atteint des niveaux records. 96,6% des sols étaient secs en France métropolitaine à la mi-juillet, selon l'Observatoire européen de la sécheresse, du jamais vu pour un mois de juillet dans l'Hexagone. Une situation qui n'épargne pas le reste de l'Europe. La Suisse, le Luxembourg, l'Autriche, la Slovénie et le Monténégro étaient eux aussi presque totalement en état de sécheresse à mi-juillet. C'est le premier de la saison en France. Un cas autochtone de chikungunya a été identifié dans le Tarn. Le dernier bilan de Santé publique France nous apprend également qu'un deuxième cas autochtone d'infection par le virus du Nil occidental a été détecté dans les Bouches-du-Rhône après un premier cas mi-juillet dans les Pyrénées-Orientales. Et puis DJ Snake, Angèle ou encore David Guetta, le monde de la musique rend hommage à Kavinsky, le DJ français retrouvé mort à son domicile parisien ce mercredi. Emmanuel Macron a également réagi en postant un message sur ses réseaux sociaux. « Kavinsky restera une fierté française pour toujours », écrit le chef de l'État. L'artiste s'était notamment produit, on le rappelle, pour la cérémonie de clôture des Jeux Olympiques de Paris. Voilà pour l'essentiel. Excellente soirée à tous.

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1: Bonsoir, bonsoir à tous. Une journée à haut risque, mais durant laquelle le feu n'a pas progressé. La préfète de la Gironde fait le point sur l'incendie géant toujours en cours dans le département. Les pompiers ont dû faire face à 7 départs de feu dans la journée, dont 3 encore actifs dans la soirée. La météo s'annonce plus favorable ce jeudi avec une baisse des températures. La vigilance orange canicule sera d'ailleurs levée à 6h en Gironde et dans les Landes. Elle s'étend en revanche vers le sud-est avec 21 départements concernés. Pendant ce temps, une reprise de feu à Fontainebleau, 7 hectares brûlés en Seine-et-Marne en lisière de la zone où l'incendie des dernières semaines avait été fixé. Dans le Var, les pompiers luttent aussi contre un nouvel incendie. Cette fois-ci, près de Brignoles, plusieurs centaines de personnes ont été évacuées. Et ce, moins de 24 heures après l'annonce de la fixation de l'incendie du Gros Bessillon. Dans ce contexte, la sécheresse atteint des niveaux records. 96,6% des sols étaient secs en France métropolitaine à la mi-juillet, selon l'Observatoire européen de la sécheresse, du jamais vu pour un mois de juillet dans l'Hexagone. Une situation qui n'épargne pas le reste de l'Europe. La Suisse, le Luxembourg, l'Autriche, la Slovénie et le Monténégro étaient eux aussi presque totalement en état de sécheresse à mi-juillet. C'est le premier de la saison en France. Un cas autochtone de chikungunya a été identifié dans le Tarn. Le dernier bilan de Santé publique France nous apprend également qu'un deuxième cas autochtone d'infection par le virus du Nil occidental a été détecté dans les Bouches-du-Rhône après un premier cas mi-juillet dans les Pyrénées-Orientales. Et puis DJ Snake, Angèle ou encore David Guetta, le monde de la musique rend hommage à Kavinsky, le DJ français retrouvé mort à son domicile parisien ce mercredi. Emmanuel Macron a également réagi en postant un message sur ses réseaux sociaux. « Kavinsky restera une fierté française pour toujours », écrit le chef de l'État. L'artiste s'était notamment produit, on le rappelle, pour la cérémonie de clôture des Jeux Olympiques de Paris. Voilà pour l'essentiel. Excellente soirée à tous.

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1: Bonsoir, bonsoir à tous. Une journée à haut risque, mais durant laquelle le feu n'a pas progressé. La préfète de la Gironde fait le point sur l'incendie géant toujours en cours dans le département. Les pompiers ont dû faire face à 7 départs de feu dans la journée, dont 3 encore actifs dans la soirée. La météo s'annonce plus favorable ce jeudi avec une baisse des températures. La vigilance orange canicule sera d'ailleurs levée à 6h en Gironde et dans les Landes. Elle s'étend en revanche vers le sud-est avec 21 départements concernés. Pendant ce temps, une reprise de feu à Fontainebleau, 7 hectares brûlés en Seine-et-Marne, en lisière de la zone où l'incendie des dernières semaines avait été fixé. Dans le Var, les pompiers luttent aussi contre un nouvel incendie. Cette fois-ci, près de Brignoles, plusieurs centaines de personnes ont été évacuées. Et ce, moins de 24 heures après l'annonce de la fixation de l'incendie du Gros Bessillon. Dans ce contexte, la sécheresse atteint des niveaux records. 96,6% des sols étaient secs en France métropolitaine à la mi-juillet, selon l'Observatoire européen de la sécheresse, du jamais vu pour un mois de juillet dans l'Hexagone. Une situation qui n'épargne pas le reste de l'Europe. La Suisse, le Luxembourg, l'Autriche, la Slovénie et le Monténégro étaient eux aussi presque totalement en état de sécheresse à mi-juillet. C'est le premier de la saison en France. Un cas autochtone de chikungunya a été identifié dans le Tarn. Le dernier bilan de Santé publique France nous apprend également qu'un deuxième cas autochtone d'infection par le virus du Nil occidental a été détecté dans les Bouches-du-Rhône, après un premier cas mi-juillet dans les Pyrénées-Orientales. Et puis DJ Snake, Angèle ou encore David Guetta, le monde de la musique rend hommage à Kavinsky, le DJ français retrouvé mort à son domicile parisien ce mercredi. Emmanuel Macron a également réagi en postant un message sur ses réseaux sociaux. « Kavinsky restera une fierté française pour toujours », écrit le chef de l'État. L'artiste s'était notamment produit, on le rappelle, pour la cérémonie de clôture des Jeux Olympiques de Paris. Voilà pour l'essentiel. Excellente soirée à tous.

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1: Bonjour à tous. Après une journée très compliquée pour les pompiers en Gironde, le feu n'a pas progressé hier, même si 7 départs de feu ont été comptés. Les secours sont optimistes pour aujourd'hui, alors qu'une baisse des températures est attendue. Le directeur départemental du SDIS de la Gironde prévient tout de même que les opérations vont encore durer plusieurs jours. L'objectif est de limiter au maximum le nombre de points chauds. La situation est également inquiétante à Fontainebleau. Une importante reprise de feu a été constatée hier en lisière de la zone où l'incendie des dernières semaines avait été fixé. Aucune évacuation n'est envisagée. Moins d'une dizaine d'hectares ont brûlé pour l'instant. Dans le Var, un incendie a ravagé 100 hectares de végétation à Brignoles. 250 pompiers ont été mobilisés avec d'importants moyens aériens. 2 sapeurs-pompiers ont d'ailleurs été blessés lors des interventions. Et dans ce contexte, Sébastien Lecornu charge Monique Barbu d'une nouvelle mission. Le Premier ministre demande à la ministre de la Transition écologique de lui présenter de nouvelles mesures pour accélérer la mise en œuvre du plan national d'adaptation au changement climatique. Des mesures concrètes sont attendues pour début octobre. Dans le reste de l'actualité, c'est le premier de la saison en France. Un cas autochtone de chikungunya a été identifié dans le Tarn. Le dernier bilan de Santé publique France nous apprend aussi qu'un deuxième cas autochtone d'infection par le virus du Nil occidental a été détecté dans les Bouches-du-Rhône après un premier cas mi-juillet dans les Pyrénées-Orientales. De nouvelles frappes américaines contre l'Iran, c'est une annonce de Washington qui dit répondre à l'attaque iranienne de mardi visant ses forces basées au Moyen-Orient. Ce sont les premiers bombardements menés par les États-Unis sur le sol iranien depuis près d'une semaine. Et puis en football, la FIFA ouvre une procédure contre l'Argentine après la finale de la Coupe du Monde. La Fédération argentine, mais aussi plusieurs joueurs sont visés. La Fédération internationale de football évoque des chants et des gestes discriminatoires, des coups d'envoi retardés, l'affichage de messages inappropriés par l'équipe et les spectateurs. Excellent début de journée à tous.

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1: Pas mal de nuages ce matin par rapport à hier. Ça sera exactement le même type de temps dans l'après-midi et en soirée. Le ciel sera voilé. Les températures comptées 18 degrés à Mortain et Flamanville, 19 à Sainte-Mère-Église, Saint-Lô, Barneville, Carteret, Coutances et Avranches, 20 degrés à Donville-les-Bains, Montebourg et Cherbourg. Dans l'après-midi, les maxis seront comprises entre 20 et 27 degrés. La mer sera ridée à belle avec un vent de secteur nord-ouest qui va basculer nord-nord-ouest en milieu de matinée et souffler entre 30 et 40 km/h en rafale. Haute à 8h47, la mer sera basse à 15h46, un coef de 75. Il est toujours en hausse.
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1: Et nous sommes le 30 juillet, aujourd'hui nous fêtons les Juliettes. Et en ce 30 juillet, je peux vous parler de l'arrêt de la production de la coccinelle de Volkswagen en 2003, ou encore de la naissance d'Henry Ford en 1863. Mais le 30 juillet 1930, l'Uruguay remporte la première Coupe du Monde de football de l'histoire sur son sol. 13 sélections ont été invitées et en tout, 18 matchs ont été joués en 18 jours de compétition. Le mythique stade du Centenario a été le théâtre de la première finale remportée 4-2 par les locaux contre l'Argentine. La Coupe du Monde est liée à jamais au français Jules Rimet. Le 7 avril 1919, alors que naît la Fédération Française de Football, il en devient le président. Il est élu président de la FIFA 2 ans plus tard et avec Henri Delaunay, il va œuvrer à la création d'une Coupe du Monde. L'idée est définitivement acceptée en 1929 et la première édition de l'épreuve se tiendra donc 1 an plus tard en Uruguay. Les Français termineront 3e de leur poule, dont seul le premier est qualifié. Jules Rimet recevra la consécration de ses pairs qui décide en 1946 de donner son nom au trophée destiné à récompenser le vainqueur du mondial. Un trophée qui restera à jamais dans la vitrine de la fédération brésilienne, première nation à avoir remporté 3 fois le trophée en 58, 62 et 70 avec un certain Pelé. Apparaîtra ensuite le trophée moderne que nous connaissons. La citation du jour est signée du footballeur et à 16h, poète et philosophe Diego Maradona. Arriver dans la surface et ne pas pouvoir tirer au but, c'est comme danser avec sa sœur.

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1: Bonjour à tous. Après une journée très compliquée pour les pompiers en Gironde, le feu n'a pas progressé hier, même si 7 départs de feu ont été comptés. Les secours sont optimistes pour aujourd'hui, alors qu'une baisse des températures est attendue. Le directeur départemental du SDIS de la Gironde prévient tout de même que les opérations vont encore durer plusieurs jours. L'objectif est de limiter au maximum le nombre de points chauds. La situation est également inquiétante à Fontainebleau. Une importante reprise de feu a été constatée hier en lisière de la zone où l'incendie des dernières semaines avait été fixé. Aucune évacuation n'est envisagée. Moins d'une dizaine d'hectares ont brûlé pour l'instant. Dans le Var, un incendie a ravagé 100 hectares de végétation à Brignoles. 250 pompiers ont été mobilisés avec d'importants moyens aériens. 2 sapeurs-pompiers ont d'ailleurs été blessés lors des interventions. Et dans ce contexte, Sébastien Lecornu charge Monique Barbu d'une nouvelle mission. Le Premier ministre demande à la ministre de la Transition écologique de lui présenter de nouvelles mesures pour accélérer la mise en œuvre du plan national d'adaptation au changement climatique. Des mesures concrètes sont attendues pour début octobre. Dans le reste de l'actualité, c'est le premier de la saison en France. Un cas autochtone de chikungunya a été identifié dans le Tarn. Le dernier bilan de Santé publique France nous apprend aussi qu'un deuxième cas autochtone d'infection par le virus du Nil occidental a été détecté dans les Bouches-du-Rhône après un premier cas mi-juillet dans les Pyrénées-Orientales. De nouvelles frappes américaines contre l'Iran, c'est une annonce de Washington qui dit répondre à l'attaque iranienne de mardi visant ses forces basées au Moyen-Orient. Ce sont les premiers bombardements menés par les États-Unis sur le sol iranien depuis près d'une semaine. Et puis en football, la FIFA ouvre une procédure contre l'Argentine après la finale de la Coupe du Monde. La Fédération argentine, mais aussi plusieurs joueurs sont visés. La Fédération internationale de football évoque des chants et des gestes discriminatoires, des coups d'envoi retardés, l'affichage de messages inappropriés par l'équipe et les spectateurs. Excellent début de journée à tous.
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3: Pas mal de nuages ce matin par rapport à hier. Ça sera exactement le même type de temps dans l'après-midi et en soirée. Le ciel sera voilé. Les températures comptées 18 degrés à Mortain et Flamanville, 19 à Sainte-Mère-Église, Saint-Lô, Barneville-Carteret, Coutances et Avranches, 20 degrés à Donville-les-Bains, Montebourg et Cherbourg. Dans l'après-midi, les maxis seront comprises entre 20 et 27 degrés. La mer sera ridée à belle avec un vent de secteur nord-ouest qui va basculer nord-nord-ouest en milieu de matinée et souffler entre 30 et 40 km/h en rafale. Haute à 8h47, la mer sera basse à 15h46, un coef de 75. Il est toujours en hausse.
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0: Bélier, défoulez-vous dans le sport. Vous avez besoin de libérer ce surplus d'énergie qui vous rend irritable et colérique.
1: Taureau,
0: Mars vous tourne boule l'essence. Vous succomberiez volontiers à une amourette de passage.
1: Gémeaux, vous avez de l'énergie à revendre et un enthousiasme qui vous motive tout particulièrement.
0: Cancer, vous avez besoin d'organiser votre emploi du temps dans les moindres détails pour atteindre vos objectifs.
1: Lion, gardez votre calme en toutes circonstances.
0: Vierge, vous êtes en pleine possession de vos atouts charmes, alors vous séduisez à tour de bras.
1: Balance, le surmenage vous guette.
0: Vous avez tendance à en faire trop.
1: Vous êtes à cran et vraiment fatigué.
0: Scorpion, Mercure stationne actuellement dans le secteur de vos amours.
1: Vous écrivez une lettre enflammée à votre moitié.
0: Sagittaire, un romantique sommeil en vous.
1: Vous fondez comme neige au soleil devant votre partenaire.
0: Capricorne, si un regain de nervosité se fait sentir, faites des exercices de respiration pour vous permettre de vous relaxer.
1: Verseau, établissez des priorités pour pouvoir enfin concrétiser les idées qui germent dans votre tête.
0: Poisson, il y a des jours avec et des jours sans.
1: Vous ne pouvez pas être au top sur tous les plans.
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Tant mieux, il a choisi la bonne direction. 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

0: Voilà, je lance la machine Jean-Marc, je lance aussi la machine Jean-Luc Herman. Ce sont tout de suite vos premières infos de la Manche. Bonjour Jean-Luc.
1: Bonjour Jean-Marc, bonjour à tous. Un mouvement social surprise perturbera le trafic SNCF sur plusieurs lignes normandes de ce vendredi à dimanche en plein chassé-croisé des vacances d'été. Dans le département, la liaison Paris-Caen-Cherbourg est concernée. La ligne Paris-Grandville et le réseau Nomade devraient circuler normalement. La SNCF invite les voyageurs à reporter leur trajet si possible et à consulter le site internet de l'entreprise avant de se rendre en gare. L'émotion est palpable à Avranches après le triple assassinat de Pretoria en Afrique du Sud qui a coûté la vie au gérant du Burger King. Le personnel a abordé un ruban noir. De nombreux hommages affluent sur les réseaux sociaux. Le maire de la ville a indiqué que leur disparition brutale allait laisser un grand vide. Le patron de la Normandie a annoncé l'officialisation d'une aide de l'ADEME à hauteur de 10,5 millions d'euros. Un coup de pouce financier qui va permettre au port de changer de braquet, a souligné Hervé Morin. Un nouveau quai de 140 mètres de long et d'une hauteur d'eau de 14 mètres devrait être construit dans les prochaines années, permettant au port de devenir le leader français des énergies marines renouvelables. Coût de l'opération, total 30 millions d'euros. Un employé dans l'entreprise Chéreau à Ducellay-Chéry dans le sud Manche a entamé lundi soir une grève de la faim, de la soif et de ses médicaments pour dénoncer un harcèlement qu'il dit subir depuis 2017 de la part de son supérieur. Il s'est installé devant l'entreprise et demande une rencontre avec la direction. Celle-ci a confirmé qu'une procédure disciplinaire et qu'une mise à pied était en cours et qu'un rendez-vous était prévu dans les prochains jours. Selon une étude du magazine Gite.fr basée sur les données météo de World Weather Online, la Manche compte 5 communes parmi les 50 plus venteuses de France. Jobourg, dans le département, sur le cap de la Hague, arrive en tête avec une moyenne de près de 25 km/h de vent, se classant 7e à l'échelle nationale, suivi de Barneville-Carteret, Barfleur, Cherbourg et Saint-Vallaoug. Pour info, Ouessant, dans le Finistère, est la commune la plus venteuse de France. Les courses. À Dieppe, le prix Toyota Toys Motor. Les préférés sont les 7, 12, 9, 14, 2, 11, 10 et 5. Suite de l'info, c'est maintenant avec Clémence Lebarry. Bonjour Clémence.
2: Bonjour à tous. Après une journée très compliquée pour les pompiers en Gironde, le feu n'a pas progressé hier, même si 7 départs de feu ont été comptés. Les secours sont optimistes pour aujourd'hui, alors qu'une baisse des températures est attendue. Le directeur départemental du SDIS de la Gironde prévient tout de même que les opérations vont encore durer plusieurs jours. L'objectif est de limiter au maximum le nombre de points chauds. La situation est également inquiétante à Fontainebleau. Une importante reprise de feu a été constatée hier en lisière de la zone où l'incendie des dernières semaines avait été fixé. Aucune évacuation n'est envisagée. Moins d'une dizaine d'hectares ont brûlé pour l'instant. Dans le Var, un incendie a ravagé 100 hectares de végétation à Brignoles. 250 pompiers ont été mobilisés avec d'importants moyens aériens. Deux sapeurs-pompiers ont d'ailleurs été blessés lors des interventions. Et dans ce contexte, Sébastien Lecornu charge Monique Barbu d'une nouvelle mission. Le Premier ministre demande à la ministre de la Transition écologique de lui présenter de nouvelles mesures pour accélérer la mise en œuvre du plan national d'adaptation au changement climatique. Des mesures concrètes sont attendues pour début octobre. Dans le reste de l'actualité, c'est le premier de la saison en France. Un cas autochtone de chikungunya a été identifié dans le Tarn. Le dernier bilan de Santé publique France nous apprend aussi qu'un deuxième cas autochtone d'infection par le virus du Nil occidental a été détecté dans les Bouches-du-Rhône après un premier cas mi-juillet dans les Pyrénées-Orientales. De nouvelles frappes américaines contre l'Iran, c'est une annonce de Washington qui dit répondre à l'attaque iranienne de mardi visant ses forces basées au Moyen-Orient. Ce sont les premiers bombardements menés par les États-Unis sur le sol iranien depuis près d'une semaine. Et puis en football, la FIFA ouvre une procédure contre l'Argentine après la finale de la Coupe du Monde. La Fédération argentine, mais aussi plusieurs joueurs sont visés. La Fédération internationale de football évoque des chants et des gestes discriminatoires, des coups d'envoi retardés, l'affichage de messages inappropriés par l'équipe et les spectateurs. Excellent début de journée à tous.
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1: Pas mal de nuages ce matin par rapport à hier. Ça sera exactement le même type de temps dans l'après-midi. Et en soirée, le ciel sera voilé. Les températures comptaient 18 degrés à Mortain et Flamanville, 19 à Sainte-Mère-Église, Saint-Lô, Barneville-Carteret, Coutances et Avranches, 20 degrés à Donville-les-Bains, Montebourg et Cherbourg. Dans l'après-midi, les maxis seront comprises entre 20 et 27 degrés. La mer sera ridée à belle avec un vent de secteur nord-ouest qui va basculer nord-nord-ouest en milieu de matinée et souffler entre 30 et 40 km/h en rafale. Haute à 8h47, la mer sera basse à 15h46, un coef de 75. Il est toujours en hausse.
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0: Le tout dernier Christophe Willem sur CFM System, T-A-I-M-E.
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0: Je vous souhaite à nouveau la bienvenue. Vous êtes dans De Bon Matin, la matinale de CFM. La seule matinale de la Manche qui ait gagné des auditeurs. Beaucoup d'auditeurs. Merci beaucoup de votre fidélité. Merci d'être venu pour ceux qui étaient peut-être partis ailleurs. Et puis, bienvenue à nos nouvelles auditrices et à nos nouveaux auditeurs. Je souhaite bon courage aux Aoussiens qui partent au travail ce matin encore ou qui sont déjà au boulot et qui attendent leurs vacances avec impatience. Bon courage si vous étiez en vacances et que vous venez de reprendre. Et puis, je souhaite d'excellentes vacances aux juilletistes, aux vacanciers lève-tôt à 7h09. Nous sommes aujourd'hui le jeudi 30 juillet dans la Manche. Le soleil s'est levé à 6h33 et va se coucher à 21h50. Nous perdons 3 minutes de soleil. Aujourd'hui, nous fêtons Juliette. Le dicton du jour est très drôle. Vraiment, il est très drôle. Le bon fermier à Sainte-Juliette doit vendre ses poulettes. C'est très amusant. Le bon fermier à Sainte-Juliette doit vendre ses poulettes. Quelques événements survenus un 30 juillet maintenant. Je vous ai sélectionné en 1928 à Jersey City aux États-Unis. George Eastman fait la projection en démonstration du premier film en couleur de l'histoire. 30 juillet 1933, grande date dans la Manche, à Cherbourg en Cotentin, inauguration de la gare transatlantique de Cherbourg, notre magnifique gare transatlantique, art déco qui est sublime et rappelons-le, qui est le monument préféré des Français. 1936, là je vais vous donner une bonne info. Création du billet de congé annuel par la SNCF, un billet qui donne une réduction pour partir en vacances une fois par an et qui existe toujours. Et enfin, le 30 juillet 2003, après plus de 21 millions d'exemplaires vendus à travers le monde pendant 70 ans, Volkswagen a arrêté la production de la mythique Coccinelle. Vos anniversaires du jour, vous m'envoyez un message via notre page Facebook sur Messenger et je me ferai un plaisir de vous souhaiter un bon anniversaire tout à l'heure dans le prochain éphéméride, donc à 8h10 au niveau musique. Je voulais rendre hommage ce matin à quelqu'un, un artiste, un DJ qui nous a quitté hier à seulement 50 ans. Ouais, il a été retrouvé mort chez lui par la police. Rendons hommage ce matin à Kavinsky. On se souvient de lui lors de la cérémonie de clôture des Jeux Olympiques à Paris. C'était Angèle qui interprétait son hit Night Call. Kavinsky nous a quitté hier. RIP, on pense à lui.

0: Vos hits préférés des années 80 sur CFM avec David Bowie, China Girl, 7h20. Je suis un petit peu pressé par le temps, donc désolé David d'abréger un petit peu ce titre.
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0: Alors, bonnes vacances partout dans la Manche avec CFM. Je commence ce matin par deux rendez-vous pour les passionnés du débarquement. Les visites guidées du jeudi à Mortain-Bocage. Pendant 1h30, vous revivez heure par heure la contre-attaque allemande de Mortain. Une bataille qui fut terrible, mais décisive pour la libération. C'est une visite guidée, ponctuée de documents d'archives et par la découverte des lieux emblématiques de la bataille. Rendez-vous ce jeudi à 11h, parking de la Petite Chapelle. Inscription auprès de l'Office du Tourisme de Mortain. Et il reste quelques places. Partons à côté d'Utah Beach, à Saint-Martin-de-Varville, donc entre Ravenauville et Utah Beach, pour le 82e anniversaire du débarquement de la 82e DB du Général Leclerc. Samedi, toute la journée, retrouvez différentes animations au Monument Leclerc. Une bourse militaire, vide-grenier sur le thème du débarquement, évidemment, campement militaire et exposition de matériel d'époque. Et dimanche matin, cérémonie officielle à 9h30, suivie d'une messe du souvenir, puis d'un verre de l'amitié et d'un grand repas convivial. Donc tout ce week-end à Saint-Martin-de-Varville, au monument de la 82e DB, un monument qui est très connu à côté du Tabitch. Restons dans le thème pour la grande fête de la libération d'Avranches. Demain, 31 juillet, Avranches fête sa libération en musique et surtout en dansant avec une ambiance guinguette. Dès 14h au Jardin des Plantes, danse et initiation au swing. Et le soir, concert de jazz, de swing pour fêter la liberté. Le tout avec des grandes tables pour dîner avec les gourmandises préparées dans les chalets. La fête de la libération d'Avranches, c'est aussi une cérémonie commémorative. Rendez-vous à 18h, place Patton, en présence des officiels et des militaires. Et je termine avec un beau spectacle familial cet après-midi à Coutainville. À 16h sur la place du Passou, laissez-vous emporter par le spectacle Splash de la compagnie Jem Scheninagens. Une piscine remplie de 25 000 boules, des objets qui prennent vie, des illusions virtuelles et une jonglerie spectaculaire. Vous allez plonger, non pas dans la mer, mais dans un univers drôle, absurde et plein de fantaisie. C'est un spectacle pour toute la famille et c'est gratuit à 16h au Passou à Coutainville. Bonnes vacances à toutes et à tous.
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0: très bon hit de Bruno Mars, I Just Might sur CFM 7h30. Bienvenue si vous nous rejoignez, bon réveil, l'info n'attend pas, c'est l'heure de nous connecter à Paris au studio de l'agence France Presse pour votre journal national et international, présenté ce matin par Clémence Lobary. Bonjour.
1: Bonjour à tous, la France toujours en proie aux flammes. En Gironde, l'incendie n'a pas progressé hier malgré 7 départs de feu recensés. D'autres incendies se sont déclarés hier, notamment à Fontainebleau, mais également dans le Var ou encore en Côte d'Or. Et puis les élèves pourront être contraints de changer d'établissement si leurs parents se comportent mal, c'est acté depuis hier. Les autorités raisonnablement optimistes en Gironde. Les sapeurs-pompiers espèrent une accalmie aujourd'hui sur le front de l'incendie qui a déjà parcouru 42 000 hectares. Une baisse des températures est notamment attendue. Une accalmie à bienvenue après une journée de mercredi éprouvante. On écoute la préfète de Gironde, Sophie Broca, qui s'exprimait hier soir.
2: Cette journée était une journée à haut risque. Une journée même à très haut risque parce qu'il y avait un cocktail qui ne plaît pas du tout aux sapeurs-pompiers. Donc avec des températures très élevées, 41 degrés avec des vents rapides jusqu'à 45 km/h et avec une humidité très basse. Les sapeurs-pompiers se sont battus pied à pied et le feu n'a pas progressé. On a compté 7 départs de feu assez virulents dans la journée, 3 sont encore actifs, mais ils restent dans les lieux où le feu s'est déployé.
1: La préfète qui a également dit envisager hier un retour à une vie plus normale si l'accalmie se confirmait. Et face aux violents incendies en Gironde et dans les Landes, le gouvernement annonce une aide d'urgence rehaussée pour les travailleurs indépendants. Une aide qui passe de 2 000 à 8 000 euros maximum. Les artisans, commerçants ou encore les entrepreneurs sont concernés. Selon le ministre de l'économie Roland Lescure, plus de 13 000 entreprises ont été évacuées en Gironde, dont 7 000 entreprises artisanales et 6 300 entreprises commerciales. Et c'est bien sûr toute la France qui est concernée par cette vague d'incendies cet été. Et Louis Crépeau, d'autres sinistres se sont déclarés ce mercredi.
3: Oui, à commencer par Fontainebleau, où une importante reprise de feu a été constatée hier en lisière de la zone où l'incendie des dernières semaines avait été fixé. Aucune évacuation n'est envisagée. Moins d'une dizaine d'hectares ont brûlé pour l'instant. Dans le Var, pendant ce temps, un incendie a ravagé une centaine d'hectares de végétation à Brignoles. 250 pompiers ont été mobilisés avec d'importants moyens aériens. Deux pompiers ont d'ailleurs été blessés lors des interventions. Et puis enfin, en Côte d'Or, ce sont entre 50 et 70 hectares qui ont déjà été détruits sur la commune de Couché, près de Dijon. Les habitants étaient invités à rester chez eux et à limiter leurs déplacements.
1: Et la météo ne facilite pas le travail des pompiers. Il va encore faire très chaud en France aujourd'hui. 21 départements de l'Est de la France sont en vigilance orange canicule. A noter que la Gironde est repassée en jaune et les Landes en vert. Dans le reste de l'actualité, c'est un décret qui passe mal chez les syndicats enseignants. Désormais, un élève pourra être changé d'établissement si l'un des membres de sa famille compromet gravement au fonctionnement de son école, collège ou lycée. Une mesure prise par le gouvernement pour tenter d'améliorer le climat scolaire et éviter les incivilités envers les professeurs. Mais selon la secrétaire générale du syndicat FSU, SNUPP, Aurélie Gagné, ce sont les élèves qui seront les premiers pénalisés.
4: L'élève en question va avoir un rapport avec l'école quand même particulier puisqu'il va se voir déplacer d'autorité parce qu'il va assumer le comportement d'un membre de sa famille. Donc déjà, c'est quand même quelque chose de très fort. Et puis, sans doute que s'il connaît des difficultés scolaires, les difficultés ne vont pas aller en s'améliorant, bien au contraire. Donc pour l'élève en question, en tout cas, c'est dramatique. À aucun moment, on s'interroge sur ce que l'élève peut vivre. Parce que si un membre de sa famille fait part de violences vis-à-vis de l'école, il faut impérativement s'interroger sur ce que vit l'élève, lui, quand il rentre chez lui. Et ce texte-là ne prévoit pas du tout ce travail-là, ces interrogations-là.
1: Selon un sondage SE-UNSA publié le mois dernier, 8 directeurs d'école sur 10 ont connu des différends avec des familles cette année, contre un quart seulement il y a 15 ans. C'est le premier de la saison en France. Un cas autochtone de chikungunya a été identifié dans le Tarn. Le dernier bilan de Santé publique France nous apprend également qu'un deuxième cas autochtone d'infection par le virus du Nil occidental a été détecté dans les Bouches-du-Rhône après un premier cas mi-juillet dans les Pyrénées-Orientales. 31 sites pornographiques dans le viseur de l'ARCOM. Le gendarme du numérique a lancé des procédures à l'encontre de ces plateformes qui n'ont pas mis en place de système de vérification d'âge de leurs utilisateurs, comme la loi l'exige depuis janvier 2025. De nouvelles frappes américaines contre l'Iran, c'est une annonce de Washington qui dit répondre à l'attaque iranienne de mardi visant ses forces basées au Moyen-Orient. Ce sont les premiers bombardements menés par les États-Unis sur le sol iranien depuis près d'une semaine. Et puis la FIFA ouvre une procédure contre l'Argentine après la finale de la Coupe du Monde. La fédération argentine, mais aussi plusieurs joueurs, sont visés. La fédération internationale de foot évoque des chants et gestes discriminatoires, des coups d'envoi retardés ou encore l'affichage de messages inappropriés par l'équipe et les spectateurs. Excellent début de journée à tous.
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3: Pas mal de nuages ce matin par rapport à hier. Ça sera exactement le même type de temps dans l'après-midi et en soirée. Le ciel sera voilé. Les températures comptaient 18 degrés à Mortain et Flamanville, 19 à Sainte-Mère-Église, Saint-Lô, Barneville-Carteret, Coutances et Avranches, 20 degrés à Donville-les-Bains, Montebourg et Cherbourg dans l'après-midi. Les maxis seront comprises entre 20 et 27 degrés. La mer sera ridée à belle avec un vent de secteur nord-ouest qui va basculer nord-nord-ouest en milieu de matinée et souffler entre 30 et 40 km/h en rafale. Haute à 8h47, la mer sera basse à 15h46, un coef de 75. Il est toujours en hausse.
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0: Très bon début de journée, bienvenue si vous nous rejoignez. C'était les Jonas Brothers à 7h passée de 42 minutes. 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Dans ce cas-là, faut mémoriser le mot de passe et jouer un petit peu plus tard. 7h43 maintenant, pour être précis. On retrouve Jessica et votre horoscope sur CFM.
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2: Bélier, défoulez-vous dans le sport. Vous avez besoin de libérer ce surplus d'énergie qui vous rend irritable et colérique.
3: Taureau, Mars vous tourneboule l'essence. Vous succomberiez volontiers à une amourette de passage.
4: Gémeaux, vous avez de l'énergie à revendre et un enthousiasme qui vous motive tout particulièrement.
5: Cancer, vous avez besoin d'organiser votre emploi du temps dans les moindres détails pour atteindre vos objectifs.
6: Lion, gardez votre calme en toutes circonstances.
7: Vierge, vous êtes en pleine possession de vos atouts charmes, alors vous séduisez à tour de bras.
8: Balance, le surmenage vous guette. Vous avez tendance à en faire trop.
9: Vous êtes à cran et vraiment fatigué.
10: Scorpion, Mercure stationne actuellement dans le secteur de vos amours.
11: Vous écrivez une lettre enflammée à votre moitié.
12: Sagittaire, un romantique sommeille en vous.
13: Vous fondez comme neige au soleil devant votre partenaire.
14: Capricorne, si un regain de nervosité se fait sentir, faites des exercices de respiration pour vous permettre de vous relaxer.
15: Verseau, établissez des priorités pour pouvoir enfin concrétiser les idées qui germent dans votre tête.
16: Poisson, il y a des jours avec et des jours sans.
17: Vous ne pouvez pas être au top sur tous les plans.
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0: Énormissime hit des années 80, Knock on Wood à Misty Ward, parfait pour danser sous la douche.
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0: Elena et son très bon hit Capuche sur CFM. Bienvenue si vous nous rejoignez. Bon courage si vous bossez encore. Et bonnes vacances si vous êtes en vacances partout. Dans la Manche, du Mont-Saint-Michel jusqu'à l'île Tati ou voire même la pointe de la Hague. Il est 8h. Il est aussi 8h tout autour de la Manche, car je sais que vous nous écoutez également en Ille-et-Vilaine ainsi que dans le Calvados et même une petite partie de l'Orne. On retrouve sans plus attendre vos infos de la Manche, présentées par Jean-Luc Herman. Bonjour Jean-Luc.
1: Bonjour Jean-Marc, bonjour à tous. Un mouvement social surprise perturbera le trafic SNCF sur plusieurs lignes normandes de ce vendredi à dimanche, en plein chassé-croisé des vacances d'été. Dans le département, la liaison Paris-Caen-Cherbourg est concernée. La ligne Paris-Granville et le réseau Nomade devraient circuler normalement. La SNCF invite les voyageurs à reporter leur trajet si possible et à consulter le site internet de l'entreprise avant de se rendre en gare. L'émotion est palpable à Avranches après le triple assassinat de Pretoria en Afrique du Sud qui a coûté la vie au gérant du Burger King. Le personnel a abordé un ruban noir, de nombreux hommages affluent sur les réseaux sociaux. Le maire de la ville a indiqué que leur disparition brutale allait laisser un grand vide. Le patron de la Normandie a annoncé l'officialisation d'une aide de l'ADEME à hauteur de 10,5 millions d'euros. Un coup de pouce financier qui va permettre au port de changer de bras, a souligné Hervé Morin. Un nouveau quai de 140 mètres de long et d'une hauteur d'eau de 14 mètres devrait être construit dans les prochaines années, permettant au port de devenir le leader français des énergies marines renouvelables. Coût de l'opération total 30 millions d'euros. Un employé dans l'entreprise Chéreau à Ducellay-Chéry dans le Sud-Manche a entamé lundi soir une grève de la faim, de la soif et de ses médicaments pour dénoncer un harcèlement qu'il dit subir depuis 2017 de la part de son supérieur. Il s'est installé devant l'entreprise et demande une rencontre avec la direction. Celle-ci a confirmé qu'une procédure disciplinaire et qu'une mise à pied étaient en cours et qu'un rendez-vous était prévu dans les prochains jours. Selon une étude du magazine Gite.fr basée sur les données météo de World Weather Online, la Manche compte 5 communes parmi les 50 plus venteuses de France. Jobourg, dans le département, sur le cap de la Hague, arrive en tête avec une moyenne de près de 25 km/h de vent, se classant 7e à l'échelle nationale, suivi de Barneville-Carteret, Barfleur, Cherbourg et Saint-Vallaougue. Pour info, Ouessant, dans le Finistère, est la commune la plus venteuse de France. Les courses à Dieppe, le prix Toyota Toys Motor. Les préférés sont les 7, 12, 9, 14, 2, 11, 10 et 5. Suite de l'info, c'est maintenant avec Clémence Lebarry. Bonjour Clémence.
2: Bonjour à tous. Après une journée très compliquée pour les pompiers en Gironde, le feu n'a pas progressé hier, même si 7 départs de feu ont été comptés. Les secours sont optimistes pour aujourd'hui, alors qu'une baisse des températures est attendue. Le directeur départemental du SDIS de la Gironde prévient tout de même que les opérations vont encore durer plusieurs jours. L'objectif est de limiter au maximum le nombre de points chauds. La situation est également inquiétante à Fontainebleau. Une importante reprise de feu a été constatée hier en lisière de la zone où l'incendie des dernières semaines avait été fixé. Aucune évacuation n'est envisagée. Moins d'une dizaine d'hectares ont brûlé pour l'instant. Dans le Var, un incendie a ravagé 100 hectares de végétation à Brignoles. 250 pompiers ont été mobilisés avec d'importants moyens aériens. Deux sapeurs-pompiers ont d'ailleurs été blessés lors des interventions. Et dans ce contexte, Sébastien Lecornu charge Monique Barbu d'une nouvelle mission. Le Premier ministre demande à la ministre de la Transition écologique de lui présenter de nouvelles mesures pour accélérer la mise en œuvre du plan national d'adaptation au changement climatique. Des mesures concrètes sont attendues pour début octobre. Dans le reste de l'actualité, c'est le premier de la saison en France. Un cas autochtone de chikungunya a été identifié dans le Tarn. Le dernier bilan de Santé publique France nous apprend aussi qu'un deuxième cas autochtone d'infection par le virus du Nil occidental a été détecté dans les Bouches-du-Rhône après un premier cas mi-juillet dans les Pyrénées-Orientales. De nouvelles frappes américaines contre l'Iran, c'est une annonce de Washington qui dit répondre à l'attaque iranienne de mardi visant ses forces basées au Moyen-Orient. Ce sont les premiers bombardements menés par les États-Unis sur le sol iranien depuis près d'une semaine. Et puis en football, la FIFA ouvre une procédure contre l'Argentine après la finale de la Coupe du Monde. La Fédération argentine, mais aussi plusieurs joueurs sont visés. La Fédération internationale de football évoque des chants et des gestes discriminatoires, des coups d'envoi retardés, l'affichage de messages inappropriés par l'équipe et les spectateurs. Excellent début de journée à tous.
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1: Pas mal de nuages ce matin par rapport à hier. Ça sera exactement le même type de temps dans l'après-midi et en soirée. Le ciel sera voilé. Les températures comptaient 18 degrés à Mortain et Flamanville, 19 à Sainte-Mère-Église, Saint-Lô, Barneville-Carteret, Coutances et Avranches, 20 degrés à Donville-les-Bains, Montebourg et Cherbourg dans l'après-midi. Les maxis seront comprises entre 20 et 27 degrés. La mer sera ridée à belle avec un vent de secteur nord-ouest qui va basculer nord-nord-ouest en milieu de matinée et souffler entre 30 et 40 km/h en rafale. Haute à 8h47, la mer sera basse à 15h46, un coef de 75. Il est toujours en hausse.
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0: 8h10, bienvenue si vous nous rejoignez. Je vous souhaite à nouveau un bon réveil et de bonnes vacances. Je suis Jean-Marc, vous êtes dans De Bons Matins, la matinale de CFM, la seule matinale radio de la Manche qui ait gagné des auditrices et des auditeurs. On a progressé, vous êtes de plus en plus nombreux à nous écouter. Eh bien, merci de votre fidélité et bienvenue aux petits nouveaux et aux petites nouvelles auditeurs et auditrices. Et c'est normal qu'on ait progresser parce qu'on ne vous joue que de la bonne musique. Écoutez plutôt ce que je vais vous jouer dans la prochaine demi-heure là. Michael Jackson, Jean Schultes, Manon Lisa, Gruyère du moment. Et puis, oh tiens, un petit Olivia Ruiz. C'est toujours sympa ça. Le sel, c'est une chanson qui va bien avec l'été. Avec l'air de la mer et de la plage comme nous avons partout dans la Manche. Quel jour sommes-nous? Le jeudi 30 juillet dans la Manche. Le soleil s'est levé à 6h33 et va se couché à 21h50, nous perdons 3 minutes de soleil. Je ne vous le dis pas souvent, mais sachez que je vous donne les heures de lever et de coucher du soleil tous les matins à Cherbourg. Ce sont les horaires de Cherbourg. Nous fêtons aujourd'hui Juliette. Le dicton du jour est très amusant. Le bon fermier à Sainte-Juliette doit vendre ses poulettes. Quelques événements survenus un 30 juillet. Alors, en 1928, à Jersey City, aux États-Unis, George Eastman fait la projection en démonstration du premier film en couleur de l'histoire. 30 juillet 1933, grande date pour la Manche, pour le Cotentin et Cherbourg. Inauguration de la gare transatlantique de Cherbourg, cette magnifique gare transatlantique Art déco qui est le monument préféré des Français, ne l'oublions pas. Le 30 juillet 1936, création du billet de congé annuel par la SNCF, un billet qui donne une réduction pour partir en vacances et, sachez-le, qui existe toujours, hein. Donc si vous partez une fois en vacances par an et que vous souhaitez le faire en train, eh bien vous pouvez avoir un aller-retour avec une réduction. Ça marche toujours, hein. Renseignez-vous auprès de la SNCF, recherchez sur internet. Ça a été créé le 30 juillet 1936 et enfin en 2003, après plus de 21 millions d'exemplaires vendus à travers le monde, pendant 70 ans, Volkswagen a arrêté la production de la coccinelle. Je termine avec vos anniversaires du jour. Vous m'avez envoyé un message sur Messenger via notre page Facebook CFM. Eh bien, bon anniversaire. Gilles, vous habitez Tours-la-Ville, vous fêtez aujourd'hui vos 63 ans. Et nous souhaitons également un bon anniversaire à Vanessa qui habite 40 ans les Marais et qui fête ses 47 ans.

0: Mais pas moi, ah, c'est juste génial ce titre de Jean Schultes, Confidence pour Confidence, un titre qui me sied complètement puisque... Moi, il y en a, il y a des gens, ils me harcèlent, je m'en fiche complètement d'eux, royalement même. Je les déteste, et ils me harcèlent, et ils pensent que c'est en me harcelant que je vais les aimer. Ah bah non, perdu.
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0: Et ça fait longtemps que ça dure en plus. Bref, c'était le www.mavie.com. Allez, bon, bonnes vacances avec nous, avec CFM partout dans la Manche. Je commence ce matin par deux rendez-vous pour les passionnés du débarquement. Les visites guidées du jeudi à Mortain-Bocage. Pendant 1h30, vous revivez heure par heure la contre-attaque allemande de Mortain. Une bataille qui fut terrible, mais décisive pour la libération. C'est une visite guidée ponctuée de documents d'archives et la découverte des lieux emblématiques de la bataille. Rendez-vous ce jeudi à 11h, parking de la Petite Chapelle. Inscription auprès de l'Office du Tourisme de Mortain et il reste des places. Partons à côté d'Utah Beach, à Saint-Martin-de-Varville. C'est entre Ravenoville-Plage et Utah Beach pour le 82e anniversaire du débarquement de la 82e division blindée, la 82e DB, qu'on dit, comme on dit, du général Leclerc. Samedi, toute la journée, retrouvez différentes animations au monument Leclerc, bourse militaire, vide-grenier sur le thème du débarquement, évidemment, campement militaire et exposition de matériel d'époque. Et dimanche matin, cérémonie officielle à 9h30, suivie d'une messe du souvenir, puis d'un verre de l'amitié, ainsi que d'un grand repas convivial, donc tout ce week-end au monument de la 82e DB à Saint-Martin-de-Varville, à côté du Tabit, c'est un monument qui est très connu. Hein. Restons dans le thème pour la grande fête de la libération d'Avranches. Demain 31 juillet, Avranches fête sa libération en musique et surtout en dansant avec une ambiance guinguette. Dès 14h au Jardin des Plantes, danse et initiation au swing et le soir, concert de jazz, de swing pour fêter la liberté, le tout avec des grandes tables pour dîner avec les gourmandises préparées dans les chalets. La fête de la libération d'Avranches, c'est aussi une cérémonie commémorative. Rendez-vous à 18h, place Patonne, en présence des officiels et des militaires. Et puisque je suis dans ce thème-là, j'ai vu hier soir très tard. Demain, il y a une exposition de véhicules militaires du débarquement à Granville. Voilà, place de la mairie. Enfin, la place de Gaulle que vous connaissez tous. Donc demain à Granville, demain après-midi. Et je termine avec un beau spectacle familial cet après-midi à Coutainville. À 16h sur la place du Passou, laissez-vous emporter par le spectacle Splash de la compagnie Jem Shenigans. Une piscine remplie de 25 000 boules, des objets qui prennent vie, des illusions visuelles et une jonglerie spectaculaire. Vous allez plonger non pas dans la mer, mais dans un univers drôle, absurde et plein de fantaisie. C'est un spectacle pour toute la famille. C'est gratuit à 16h au Passou à Coutainville. Bonnes vacances.
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1: Bonjour, bonjour à tous. C'est dans l'actu sport du jour, la colère face au projet de la FIFA, la suite de la semaine des Français du tennis et puis le calendrier européen des clubs tricolores de basket. Et à la une, les instances européennes du football se sont réunies en urgence hier, levée de bouclier face au projet de Gianni Infantino d'ouvrir la FIFA à des investisseurs privés. Le président de la Fédération internationale a présenté ce projet mardi. Il vise à augmenter les revenus, notamment en vendant des parts d'une société qui serait spécialement créée pour gérer les activités commerciales et l'organisation des tournois comme la Coupe du Monde. Il est indispensable que les acteurs européens parlent d'une seule voix face à un projet qui pourrait profondément transformer l'équilibre de notre sport, indique la ministre des Sports Marina Ferrari. On suit aussi le mercato ce matin. Randal Kolo Muani va bien retourner à la Juventus Turin. Selon le Parisien, le club italien et le PSG ont trouvé un accord pour un prêt avec option d'achat. L'attaquant français avait déjà été prêté à la Juve en 2025 avant un prêt à Tottenham l'an dernier. Et puis le Nantais Mathis Sabline, lui, a passé sa visite médicale à Monaco. Sa signature pour 30 millions d'euros est prévue ce matin. Un mot de tennis et c'est fini pour Adrien Manarino à Washington. Le français s'incline cette nuit en 2-7 face à l'américain Alex Mikkelsen au deuxième tour. On connaît le calendrier des équipes françaises pour la prochaine Euroleague de basket. L'ASVEL débutera le 24 septembre contre le Maccabi Tel Aviv. Paris débutera le même jour sur le parquet du Panathinaikos. L'Euroleague qui se fera, on le rappelle, cette année sans Monaco, rétrogradé en Eurocoupe suite à ses difficultés financières. La saison régulière d'Euroleague se clôturera le 7 avril avant les play-in et le Final Four. Et puis les mondiaux d'escrime à Hong Kong pour terminer avec une nouvelle médaille pour l'équipe de France hier. Les sabreuses françaises décrochent la médaille de bronze face aux États-Unis. La France qui compte 3 médailles mais toujours aucun titre alors que les mondiaux se terminent aujourd'hui. Voilà pour l'essentiel de l'actu sport. Je vous souhaite une très belle journée.
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2: Il est 8h passé de 33 minutes pour tout vous dire, j'étais en train de regarder vos messages sur Messenger pour vous sélectionner pour le tirage au sort, pour notre grand jeu Facebook où nous vous offrons une semaine en camping, dans un beau camping de Saint-Germain-sur-Aix, et j'en ai oublié de lancer vos infos sport. En revanche, je suis là en direct pour vous lancer la météo avec Jean-Luc.
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4: Pas mal de nuages ce matin par rapport à hier. Ça sera exactement le même type de temps dans l'après-midi et en soirée. Le ciel sera voilé. Les températures comptaient 18 degrés à Mortain et Flamanville, 19 à Sainte-Mère-Église, Saint-Lô, Barneville-Carteret, Coutances et Avranches, 20 degrés à Donville-les-Bains, Montebourg et Cherbourg. Dans l'après-midi, les maxis seront comprises entre 20 et 27 degrés. La mer sera ridée à belle avec un vent de secteur nord-ouest qui va basculer nord-nord-ouest en milieu de matinée, souffler entre 30 et 40 km/h en rafale. Haute à 8h47, la mer sera basse à 15h46, un coef de 75. Il est toujours en hausse.
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0: Une chanson estivale par excellence, hein, Olivia Ruiz et Le Sel sur CFM 9h-20. Bienvenue si vous nous rejoignez, préparez-vous à jouer avec nous dans moins de 10 minutes. On vous offre une semaine dans un beau camping à Saint-Germain-sur-Aix cette année ou l'année prochaine. Hein, c'est vous qui choisirez vos dates. Rendez-vous dans moins de 10 minutes. Pour cela, je vous donnerai le mot de passe pour pouvoir jouer avec nous. Mais pour le moment, on retrouve comme chaque matin à cette heure-ci dans De Bons Matins sur CFM, Jessica pour votre horoscope du jour.
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3: Bélier, défoulez-vous dans le sport. Vous avez besoin de libérer ce surplus d'énergie qui vous rend irritable et colérique.
4: Taureau, Mars vous tourneboule l'essence. Vous succomberiez volontiers à une amourette de passage.
5: Gémeaux, vous avez de l'énergie à revendre et un enthousiasme qui vous motive tout particulièrement.
6: Cancer, vous avez besoin d'organiser votre emploi du temps dans les moindres détails pour atteindre vos objectifs.
7: Lion, gardez votre calme en toutes circonstances.
8: Vierge, vous êtes en pleine possession de vos atouts charmes, alors vous séduisez à tour de bras.
9: Balance, le surmenage vous guette. Vous avez tendance à en faire trop.
10: Vous êtes à cran et vraiment fatigué.
11: Scorpion, Mercure stationne actuellement dans le secteur de vos amours.
12: Vous écrivez une lettre enflammée à votre moitié.
13: Sagittaire, un romantique sommeil en vous.
14: Vous fondez comme neige au soleil devant votre partenaire.
15: Capricorne, si un regain de nervosité se fait sentir, faites des exercices de respiration pour vous permettre de vous relaxer.
16: Verseau, établissez des priorités pour pouvoir enfin concrétiser les idées qui germent dans votre tête.
17: Poisson, il y a des jours avec et des jours sans.
18: Vous ne pouvez pas être au top sur tous les plans.
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0: Tous vos hits préférés sont sur CFM, même ceux des années 80. L'excellent Long is the Road par le non moins excellent Jean-Jacques Goldman.
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Jusqu'au bout maintenant, vous savez pourquoi De Bon Matin est la seule matinale qui ait gagné des auditeurs et beaucoup, parce que je vous joue de la bonne musique. Born in the USA, l'éternel, l'exceptionnel Bruce Springsteen sur CFM. Il est 9h.

0: bon matin, ce sont aussi de bonnes infos de la Manche avec Jean-Luc Herrmann. Bonjour Jean-Luc.
1: Bonjour Jean-Marc, bonjour à tous. Un mouvement social surprise perturbera le trafic SNCF sur plusieurs lignes normandes de ce vendredi à dimanche en plein chassé-croisé des vacances d'été. Dans le département, la liaison Paris-Caen-Cherbourg est concernée. La ligne Paris-Grandville et le réseau Nomade devraient circuler normalement. La SNCF invite les voyageurs à reporter leur trajet si possible et à consulter le site internet de l'entreprise avant de se rendre en gare. L'émotion est palpable à Avranches après le triple assassinat de Pretoria en Afrique du Sud qui a coûté la vie au gérant du Burger King. Le personnel a abordé un ruban noir. De nombreux hommages affluent sur les réseaux sociaux. Le maire de la ville a indiqué que leur disparition brutale allait laisser un grand vide. Le patron de la Normandie a annoncé l'officialisation d'une aide de l'ADEME à hauteur de 10,5 millions d'euros. Un coup de pouce financier qui va permettre au port de changer de braquet, a souligné Hervé Morin. Un nouveau quai de 140 mètres de long et d'une hauteur d'eau de 14 mètres devrait être construit dans les prochaines années, permettant au port de devenir le leader français des énergies marines renouvelables. Coût de l'opération total 30 millions d'euros. Un employé dans l'entreprise Chéreau à Ducellay-Chéry dans le sud Manche a entamé lundi soir une grève de la faim, de la soif et de ses médicaments pour dénoncer un harcèlement qu'il dit subir depuis 2017 de la part de son supérieur. Il s'est installé devant l'entreprise et demande une rencontre avec la direction. Celle-ci a confirmé qu'une procédure disciplinaire et qu'une mise à pied était en cours et qu'un rendez-vous était prévu dans les prochains jours. Selon une étude du magazine Gite.fr basée sur les données météo de World Weather Online, la Manche compte 5 communes parmi les 50 plus venteuses de France. Jobourg, dans le département, sur le cap de la Hague, arrive en tête avec une moyenne de près de 25 km/h de vent, se classant 7e à l'échelle nationale, suivi de Barneville-Carteret, Barfleur, Cherbourg et Saint-Vallaoug. Pour info, Ouessant, dans le Finistère, est la commune la plus venteuse de France. Les courses. À Dieppe, le prix Toyota Toys Motor. Les préférés sont les 7, 12, 9, 14, 2, 11, 10 et 5. Suite de l'info, c'est maintenant avec Clémence Lebarry. Bonjour Clémence.
2: Bonjour à tous. Les autorités optimistes sur le front de l'incendie en Gironde. Le feu qui a ravagé un 42 000 hectares est toujours stabilisé aujourd'hui mais pas fixé. Et la préfecture s'attend à une météo plus favorable avec des averses et de l'humidité. On apprend également que deux personnes ont été interpellées dans la nuit pour suspicion de mise à feu sans plus de détails pour l'instant. En attendant, la circulation des trains est toujours compliquée dans le secteur. La SNCF a maintenu jusqu'à dimanche l'annulation des TGV au sud de Bordeaux. Et plusieurs autres incendies sont en cours à Fontainebleau. La reprise du sinistre a finalement été fixée. 6 hectares supplémentaires de végétation ont brûlé. En Côte d'Or, les flammes ont parcouru 125 hectares. À Brignoles, un feu a brûlé plus d'une centaine d'hectares. On rappelle que 29 départements sont en vigilance orange pour un risque élevé de feux de forêt. La Moselle et la Meurthe-et-Moselle sont les deux départements français en vigilance rouge en raison d'un risque très élevé. Dans le reste de l'actualité, la croissance de retour en France, le produit intérieur brut a progressé de 0,2% au deuxième trimestre selon les chiffres de l'INSEE publiés aujourd'hui. Une hausse tirée notamment par les exportations et la consommation des ménages qui rebondit légèrement. Un spéléologue coincé à 350 mètres de profondeur dans les Pyrénées-Atlantiques. Il serait blessé selon les informations de la préfecture. Une équipe médicale est actuellement engagée afin d'établir un premier diagnostic médical. De nouveaux bombardements russes en Ukraine. Au moins 8 personnes sont mortes cette nuit dans plusieurs régions, notamment 6 membres d'une même famille. Dans la capitale, un décès a également été confirmé. Ces attaques nocturnes surviennent après une mise en garde hier soir du président ukrainien Volodymyr Zelensky. Et puis, la FIFA se penche sur le cas argentin. L'instance ouvre une procédure contre l'Albicéleste après la finale de la Coupe du Monde gagnée par l'Espagne. La Fédération argentine, mais aussi plusieurs joueurs sont visés. La Fédération internationale de football évoque des chants et des gestes discriminatoires, des coups d'envoi retardés ou encore l'affichage de messages inappropriés par l'équipe et les spectateurs. Excellente matinée à tous.
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1: Pas mal de nuages ce matin par rapport à hier. Ça sera exactement le même type de temps dans l'après-midi et en soirée. Le ciel sera voilé. Les températures comptaient 18 degrés à Mortain et Flamanville, 19 à Sainte-Mère-Église, Saint-Lô, Barneville-Carteret, Coutances et Avranches, 20 degrés à Donville-les-Bains, Montebourg et Cherbourg. Dans l'après-midi, les maxis seront comprises entre 20 et 27 degrés. La mer sera ridée à belle avec un vent de secteur nord-ouest qui va basculer nord-nord-ouest en milieu de matinée et souffler entre 30 et 40 km/h en rafale. Haute à 8h47, la mer sera basse à 15h46, un coef de 75. Il est toujours en hausse.
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0: bonne association. Très bon duo, Vita et Julien Doré sur CFM.
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0: Bienvenue si vous venez de nous rejoindre dans cette dernière heure de bon matin, la matinale de CFM, la seule matinale radio qui ait gagné des auditeurs. Merci à vous et des auditrices. Bien sûr, merci de votre fidélité et bienvenue à vous. On vous accueille à bras ouverts. La famille CFM s'agrandit et c'est tant mieux. Quel jour sommes-nous? Nous sommes le jeudi 30 juillet. Et oui, on est déjà au milieu de l'été. Ça passe vite, c'est ouf. Dans la Manche, le soleil s'est levé à 6h33 et va se coucher à 21h50. Nous perdons 3 minutes de soleil. Je ne vous le dis pas souvent, mais sachez que ces horaires de lever et coucher du soleil sont les horaires de Cherbourg. Nous fêtons aujourd'hui Juliette, le dicton du jour. Il est très drôle, le dicton du jour. Le bon fermier à Sainte-Juliette doit vendre ses poulettes. Honnêtement, ça fait sourire. C'est excellent. Quelques événements survenus un 30 juillet. En 1928, à Jersey City, aux États-Unis, George Eastman fait la projection en démonstration du premier film en couleur de l'histoire. 30 juillet 1933, grande date pour la Manche, pour le Cotentin et Cherbourg. Le 30 juillet 1933, c'était l'inauguration de la magnifique gare transatlantique de Cherbourg. Notre gare transatlantique art déco absolument sublime et qui est aussi le monument préféré des Français. En 1936, écoutez bien, c'était la création du billet de congé annuel par la SNCF. C'est un billet qui donne une réduction pour partir en vacances une fois par an, donc en aller-retour en train, et ce billet existe toujours. Donc n'hésitez surtout pas à vous renseigner sur le site internet de la SNCF ou carrément dans les gares au guichet. Et enfin, en 2003, après plus de 21 millions d'exemplaires vendus à travers le monde pendant 70 ans, Volkswagen a arrêté la production de la célèbre coccinelle. Vos anniversaires du jour, pour que je vous souhaite vos anniversaires avec plaisir, vous avez juste à m'envoyer un message privé sur Messenger via notre page Facebook CFM. Ce qu'a fait Gilles, qui habite Tours-la-Ville, il fête ses 63 ans. Bon anniversaire à Vanessa, qui habite 40 ans, elle fête ses 47 ans. Et enfin, nous souhaitons également un bon anniversaire à Jérôme, qui habite Saint-Lô et qui fête aujourd'hui ses 29 ans.

0: Et Soleil Bleu, un hit estival par excellence.
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0: Bonnes vacances avec CFM partout dans la Manche et tout autour. Je commence ce matin par deux rendez-vous pour les passionnés du débarquement. Les visites guidées du jeudi à Mortain-Bocage. Pendant une heure et demie, vous revivez heure par heure la contre-attaque allemande de Mortain. Une bataille qui fut terrible, mais décisive pour la libération. C'est une visite guidée ponctuée de documents d'archives et la découverte des lieux emblématiques de la bataille. Rendez-vous ce jeudi à 11h, parking de la Petite Chapelle. Inscription auprès de l'Office du Tourisme de Mortain et il reste quelques places. Partons à côté d'Utah Beach à Saint-Martin-de-Varville. C'est entre Ravenoville-Plage et Utah Beach, lorsque vous longez la mer, pour le 82e anniversaire du débarquement de la 82e DB du général Leclerc, DB comme division blindée, vous l'aviez deviné, of course. Samedi, toute la journée, retrouvez différentes animations au monument Leclerc, bourse militaire, vide-grenier sur le thème du débarquement, campement militaire et exposition de matériel d'époque. Et dimanche matin, cérémonie officielle à 9h30, suivie d'une messe du souvenir, puis d'un verre de l'amitié et un grand repas convivial. Restons dans le thème pour la grande fête de la libération d'Avranches. Demain, 31 juillet, Avranches fête sa libération en musique et surtout en dansant, avec une ambiance guinguette. Dès 14h au Jardin des Plantes, danse et initiation au swing. Et le soir, concert de jazz, de swing pour fêter la liberté. Le tout avec des grandes tables pour dîner avec les gourmandises préparées dans les chalets. La fête de la libération d'Avranches, c'est aussi une cérémonie commémorative. Rendez-vous à 18h, place Patton, en présence des officiels et des militaires. Et je n'oublie pas que demain, voilà, j'ai vu ça sur les réseaux, demain après-midi, place de Gaulle à Granville, il y aura une exposition de véhicules militaires du débarquement. Et je termine avec un beau spectacle familial cet après-midi à Coutainville. À 16h sur la place du Passou, laissez-vous emporter par le spectacle Splash de la compagnie Jem Shenigans. Une piscine remplie de 25 000 boules, des objets qui prennent vie, des illusions visuelles et une jonglerie spectaculaire. Vous allez plonger, non pas dans la mer, mais dans un univers drôle, absurde et plein de fantaisie. C'est un spectacle pour toute la famille, gratuit, à 16h au Passou. À Coutainville. Bonnes vacances!
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0: Un petit Azizam d'Ed Sheeran. Bah oui, je l'ai ressorti de mon chapeau magique à musique. Il est 9h31, on s'intéresse maintenant à votre soirée télé. Peut-être y aura-t-il de la musique aussi, qui sait. Allez, c'est le plateau télé maintenant sur CFM, c'est parti.
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2: Sur votre plateau télé ce soir, un dieu en difficulté, un restaurant en souffrance et des trains glacés. Thor, Love and Thunder sur TF1, film avec Chris Hemsworth. Alors que Thor est en pleine introspection, sa retraite est interrompue par un tueur galactique connu sous le nom de Gore, qui s'est donné pour mission d'exterminer tous les dieux. Pour affronter cette menace, Thor demande l'aide de son ex-petite amie, Jane Foster.
3: Après avoir sauvé la Terre pour la 500e fois, Thor s'est embarqué dans un nouveau voyage. Il s'est remis en forme, il a perdu son ventre, il est finalement redevenu le seul et unique Thor.
2: Cauchemar en cuisine sur M6 Magazine. Philippe Etchebest se rend à Saint-Gervais dans le Gard où un couple de réunionnais n'arrive pas à faire tourner le restaurant repris 4 ans auparavant. Le chef doit alors s'employer à remettre de l'ordre dans une organisation compliquée.
4: Là, il y en a de partout. Je sais plus où je vais. Je sais plus ce que je dois faire. Je suis perdue. Mais je veux pas lâcher.
5: Si elle commence à s'affoler entre les entrées, les plats, perdre le rythme, et c'est ça qu'il faut pas qu'elle fasse. Il faut pas qu'elle s'affole.
2: Des trains pas comme les autres sur France 5, magazine sur le thème Kazakhstan au cœur de l'hiver. Le Kazakhstan, l'hiver, c'est de grandes immensités blanches et des températures qui peuvent descendre jusqu'à moins 40 degrés. C'est par une rencontre étonnante que Philippe Googler débute son voyage à l'est du pays le long d'une rivière glacée. Thor, Love and Thunder sur TF1, Cauchemar en cuisine sur M6 et Des trains pas comme les autres sur France 5. Très belle soirée télé à tous.

0: préférés sont sur CFM, vos hits du moment des années 80, 90, 2000. Là, c'était un gros hit du moment, hein. Miles Smith sur CFM. Préparez-vous à jouer avec nous dans moins de 10 minutes pour le beau cadeau que nous vous offrons en ce moment. Une semaine en camping, dans un très beau camping de Saint-Germain-sur-Aix. Ça sera dans moins de 10 minutes, mais pour le moment, c'est l'heure de votre chronique vie quotidienne qui, tous les jeudis, s'intéresse à vos enfants et donc à la parentalité.
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2: Une recommandation lecture en cette période de vacances. Un auteur jeunesse à lire absolument quand on a des enfants. Voici Claude Ponty. Comment ça, vous ne connaissez pas encore Blaise le poussin masqué, Tromboline et Foule Bazar, Petroni et tous les autres? Eh bien, vous êtes chanceux car vous allez vous régaler. Ce sont donc des personnages créés par Claude Ponty, 77 ans et pas loin de 80 livres pour les enfants en compteur. Son premier livre, L'album d'Adèle, rendait hommage à sa fille avec ses mots inventés et c'est devenu sa marque de fabrique. Claude Ponty fabrique sans cesse des mots-valises, des jeux de mots, des expressions imagées dont lui seul a le secret. C'est un délice pour les petits comme pour les grands, même si je le reconnais, la lecture à voix haute est parfois laborieuse avec ses incroyabilicieux et ses épouseurs zinzin, et j'en passe. Claude Ponty, c'est aussi un univers à part, où l'on croise des objets vivants, des mondes étrangers, des personnages de la nature, et des monstres aussi adorables qu'impressionnants, comme le monstre dévoreur d'enfants perdus. Il y a toujours beaucoup d'humour, des prénoms originaux, des histoires pleines d'aventures, mais aussi de toutes petites choses, et les dessins sont merveilleux, ils fourmillent de détails et de créativité et même de jeu. Chez moi, Blaise et le château d'anniversaire est un incontournable, mais aussi Petroni et ses 120 petits. Et pour les plus récents, c'est la série Oli Bouli. Après 40 ans de carrière, Claude Ponty a vendu pas loin de 9 millions de livres, presque tous publiés à l'école des loisirs. C'est donc mon conseil lecture de l'été, à découvrir et à redécouvrir sans jamais vous lasser.
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0: All I Wanna Do par Sheryl Crow sur CFM. Qui veut partir en camping gratos cette année ou l'année prochaine?
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0: Bel été, bonnes vacances avec la musique de CFM et les frérots de La Vega à l'instant.
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0: Et c'est ainsi que s'achève de Bon Matin. Dans quelques minutes, c'est Johan qui va s'asseoir sur le tabouret de l'animateur et vous accompagner jusqu'à 14h. Cet après-midi, vous passez des Happy Hours en compagnie de l'excellent Kiel. N'oubliez pas vos rendez-vous Info de la Manche et Météo de la Manche dans l'heure du midi ainsi qu'entre 17h et 19h sur CFM. Il ne me reste plus qu'à vous souhaiter une belle journée, de bonnes vacances, une nouvelle fois un bel été avec CFM et je vous donne rendez-vous demain matin, de Bon Matin dès 7h sur CFM. Salut, à demain.
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0: Excellente journée, c'est CFM. Il est 10h. Les infos avec Clémence Lebary. Bonjour Clémence.
1: Bonjour à tous. Les autorités optimistes sur le front de l'incendie en Gironde. Le feu qui a ravagé un 42 000 hectares est toujours stabilisé aujourd'hui, mais pas fixé. Et la préfecture s'attend à une météo plus favorable avec des averses et de l'humidité. On apprend également que deux personnes ont été interpellées dans la nuit pour suspicion de mise à feu, sans plus de détails pour l'instant. En attendant, la circulation des trains est toujours compliquée dans le secteur. La SNCF a maintenu jusqu'à dimanche l'annulation des TGV au sud de Bordeaux. Et plusieurs autres incendies sont en cours. À Fontainebleau, la reprise du sinistre a finalement été fixée. 6 hectares supplémentaires de végétation ont brûlé. En Côte d'Or, les flammes ont parcouru 125 hectares. À Brignoles, un feu a brûlé plus d'une centaine d'hectares. On rappelle que 29 départements sont en vigilance orange pour un risque élevé de feux de forêt. La Moselle et la Meurthe-et-Moselle sont les deux départements français en vigilance rouge en raison d'un risque très élevé. Dans le reste de l'actualité, la croissance de retour en France, le produit intérieur brut a progressé de 0,2% au deuxième trimestre selon les chiffres de l'INSEE publiés aujourd'hui. Une hausse tirée notamment par les exportations et la consommation des ménages qui rebondit légèrement. Un spéléologue coincé à 350 mètres de profondeur dans les Pyrénées-Atlantiques. Il serait blessé selon les informations de la préfecture. Une équipe médicale est actuellement engagée afin d'établir un premier diagnostic médical. De nouveaux bombardements russes en Ukraine. Au moins 8 personnes sont mortes cette nuit dans plusieurs régions, notamment 6 membres d'une même famille. Dans la capitale, un décès a également été confirmé. Ces attaques nocturnes surviennent après une mise en garde hier soir du président ukrainien Volodymyr Zelensky. Et puis, la FIFA se penche sur le cas argentin. L'instance ouvre une procédure contre l'Albicéleste après la finale de la Coupe du Monde gagnée par l'Espagne. La Fédération argentine, mais aussi plusieurs joueurs sont visés. La Fédération internationale de football évoque des chants et des gestes discriminatoires, des coups d'envoi retardés ou encore l'affichage de messages inappropriés par l'équipe et les spectateurs. Excellente matinée à tous.

0: Jason Emraz avec I'm Yours sur CFM. Bienvenue, nous sommes jeudi. Super content en tout cas d'être avec vous comme chaque matin. C'est Johan à 10h, 14h. Les bons plans, les cadeaux, l'actu de vos stars préférées. Et une bonne fête aujourd'hui aux Juliettes en ce 30 juillet, journée internationale également de l'amitié. Il faut le savoir, quelques anniversaires de stars. On a Calogero qui fête ses 55 ans aujourd'hui. Bon anniversaire à Kate Bush, 68 ans. 78 ans pour Jean Reno, 79 ans pour Arnold Schwarzenegger. Simone Baker fête ses 57 ans. Voilà, acteur que vous adorez. On le voit notamment dans cette série extraordinaire. Il s'appelle Le Mentaliste, Simon Baker, il a 57 ans. Et un bon anniversaire à Laurie Tillman, également 35 ans. Dans quelques minutes, Shakira, Dai Dai et Marine. On va s'écouter Escro. Bienvenue.
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0: Je vous souhaite une très très belle matinée avec nous, c'est CFM avec Olivia Rodrigo. À l'instant, c'était Drop Dead. On parle des bons plans avec le week-end qui approche à grands pas. Demain, vendredi, on vous donne rendez-vous du côté de Bréal avec le concert de Jet Blast, un trio de rock délivrant un rock concentré à l'énergie communicative en hommage aux grandes figures du rock portées par deux chanteurs principaux. Ça sera du côté de la Cale à Bréal, l'accès est libre. N'hésitez pas, renseignez-vous du côté de la mairie de Bréal. Le concert de Jet Blast, ça sera demain à partir de 21h30. Dans quelques minutes, Vernis Rouge qui arrive. On écoutera Marc Lavoine également. Et tout de suite, on parle emploi.
1: Au Ménil-Oval, on recherche un chargé d'accueil. C'est un contrat à durée indéterminée. Les débutants sont acceptés. Sur le secteur de Saint-Lô, on recherche un encadrant de nuit. C'est un travail, un contrat à durée indéterminée. Vous devez avoir votre CAP BEP ou équivalent. Le permis B est obligatoire également. Sur le secteur de Tourneville-sur-Mer, on recherche un conducteur d'autocar en période scolaire. C'est un contrat à durée indéterminée, 25 heures de travail par semaine. Les débutants sont acceptés. Vous devez bien entendu avoir vos permis. Sur le secteur de 40 ans les marais, on recherche un technicien automaticien. C'est un contrat à durée indéterminée. 10 ans d'expérience est demandé. Sur le secteur d'Avranches, on recherche un hôte de caisse pour un contrat à durée indéterminée, 35 heures de travail par semaine. Les débutants sont acceptés. Pour terminer, au Ménil-Adélée, on recherche un contremaître en menuiserie. C'est un contrat à durée indéterminée. Les débutants sont acceptés. Si une de ces annonces vous intéresse, vous contactez France Travail.
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0: J'espère que vous passez de bonnes vacances avec nous. C'est CFM que vous avez choisi. Gauthier à l'instant avec Somebody. 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Bonne chance, allez, Angèle Justice qui arrive dans quelques minutes avec What You Want.
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0: Il est 11h, très belle fin de matinée, c'est CFM. Les infos avec Clémence Lebary. Bonjour Clémence.
1: Bonjour à tous. Les autorités optimistes sur le front de l'incendie en Gironde. Le feu qui a ravagé un 42 000 hectares est toujours stabilisé aujourd'hui mais pas fixé. Et la préfecture s'attend à une météo plus favorable avec des averses et de l'humidité. On apprend également que 2 personnes ont été interpellées dans la nuit pour suspicion de mise à feu sans plus de détails pour l'instant. En attendant, la circulation des trains est toujours compliquée dans le secteur. La SNCF a maintenu jusqu'à dimanche l'annulation des TGV au sud de Bordeaux. Et plusieurs autres incendies sont en cours. À Fontainebleau, la reprise du sinistre a finalement été fixée. 6 hectares supplémentaires de végétation ont brûlé. En Côte d'Or, les flammes ont parcouru 125 hectares. À Brignoles, un feu a brûlé plus d'une centaine d'hectares. On rappelle que 29 départements sont en vigilance orange pour un risque élevé de feux de forêt. La Moselle et la Meurthe-et-Moselle sont les 2 départements français en vigilance rouge en raison d'un risque très élevé. Dans le reste de l'actualité, la croissance de retour en France, le produit intérieur brut a progressé de 0,2% au deuxième trimestre selon les chiffres de l'INSEE publiés aujourd'hui. Une hausse tirée notamment par les exportations et la consommation des ménages qui rebondit légèrement. Un spéléologue coincé à 350 mètres de profondeur dans les Pyrénées-Atlantiques. Il serait blessé selon les informations de la préfecture. Une équipe médicale est actuellement engagée afin d'établir un premier diagnostic médical. De nouveaux bombardements russes en Ukraine. Au moins 8 personnes sont mortes cette nuit dans plusieurs régions, notamment 6 membres d'une même famille. Dans la capitale, un décès a également été confirmé. Ces attaques nocturnes surviennent après une mise en garde hier soir du président ukrainien Volodymyr Zelensky. Et puis, la FIFA se penche sur le cas argentin. L'instance ouvre une procédure contre l'Albi Céleste après la finale de la Coupe du Monde gagnée par l'Espagne. La Fédération Argentine, mais aussi plusieurs joueurs sont visés. La Fédération Internationale de Football évoque des chants et des gestes discriminatoires, des coups d'envoi retardés ou encore l'affichage de messages inappropriés par l'équipe et les spectateurs. Excellente matinée à tous.

0: Loubega et son fameux Mambo Number 5 sur CFM. Demain, rendez-vous à Goncourt-Tinville. Il y aura du rugby sans plaquage, ouvert à tous, de 7 à 77 ans, dans une ambiance conviviale de bord de mer, suivi d'un pot amical face à la plage. Rendez-vous donc tout simplement au terrain de rugby, stade Jean Gachassin. C'est à Goncourt-Tinville, donc accès libre, sans réservation. Donc on fera une initiation au beach rugby. Voilà, le beach rugby, demain c'est à 19h. Je vous laisse un numéro de téléphone, 07 67 47 88 09 pour vous renseigner. 07 67 47 88 09 si vous voulez tester le beach rugby. Dans quelques minutes, Womack and Womack avec Teardrops et Katsai. On va s'écouter Gabriella.
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0: Bienvenue, belle journée avec nous, c'est CFM. Profitez bien en tout cas de vos vacances si vous avez la chance d'y être. Dans quelques minutes, allez, je vous parlerai de l'actu people et notamment, attention, de deux artistes exceptionnels, un DJ et une chanteuse qui vont intégrer la catégorie musique du prestigieux Hollywood Walk of Fame. Deux artistes qui vont recevoir l'année prochaine, normalement, leur étoile sur le célèbre boulevard. Je vous donne les noms tout à l'heure, restez là, ne bougez pas. On va s'écouter Everything But The Girl avec Missing et tout de suite, on part à la rencontre de ceux qui font l'actualité du spectacle. C'est notre rubrique Backstage.
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2: Le rock et l'électro à l'honneur aujourd'hui dans Backstage avec le nouveau single de U2 et Martin Garrix. C'était sûrement le duo le plus inattendu. U2 et Martin Garrix viennent de sortir le nouveau hit électro-rock de l'été, Fireflies, et leur coup de promo était magistral. Il y a deux semaines au festival Tomorrowland en Belgique, Martin Garrix clôturait son set devant des milliers de spectateurs quand The Edge, le guitariste emblématique de U2, débarque sur scène, guitare en bandoulière, la voix préenregistrée de Bono vibre sur le festival. Entre le prodige des platines et les mastodontes irlandais, c'est une vraie histoire d'amour, on leur doit déjà notamment l'hymne de l'Euro de foot en 2021. Mais ce morceau, c'est surtout une première étape pour U2. Le groupe fête cette année ses 50 ans de carrière avec un 15e album studio. Bono l'a promis, ce sera un disque bruyant, chaotique et taillé pour le live. Alors en attendant, leur grand retour, Fireflies de Martin Garrix et U2 est disponible.

0: Andreas Johnson, c'était glorieux sans souvenir sur CFM. Eh bien, eux sont en pleine gloire actuellement. C'est Carol J et David Guetta. Alors pourquoi je vous parle d'eux? C'est qu'ils vont recevoir en fait leur étoile sur le prestigieux Hollywood Walk of Fame en 2027, voilà, au sein de la catégorie musique décernée par la Chambre de commerce d'Hollywood. Cette haute distinction vient saluer leur carrière exceptionnelle et leur influence mondiale. Ils font partie d'une promotion de 32 personnalités du divertissement et côtoieront d'autres figures majeures de la scène musicale telles que Linkin Park, Lil Wayne ou encore Sia. Les cérémonies officielles d'inauguration de leurs étoiles se dérouleront sur le célèbre boulevard au cours des deux prochaines années. Donc ça devrait se faire soit l'année prochaine, soit en 2028 pour David Guetta et Carol J. Dans quelques minutes, Feu Chatterton qui arrive avec Allons voir sur CFM.
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0: Merci d'avoir choisi CFM, il est midi. Le Flash Manche avec Jean-Luc Herman. Bonjour Jean-Luc.
1: Bonjour Johan, bonjour à tous. Un dramatique accident a eu lieu cette nuit vers 1h du matin à Fermanville. Un jeune adolescent de 16 ans qui circulait en trottinette sur la route a été percuté par une voiture. Malgré l'intervention rapide des secours, le jeune homme n'a pas pu être réanimé. Selon des témoins, la victime ne portait pas de chasuble et ne disposait pas, semble-t-il, de système d'éclairage. Une enquête est ouverte. Un député britannique, Chris Philip, a accusé un patrouilleur de la marine française d'avoir tiré à balles réelles près de lui ce mardi en mer de Manche, alors qu'il était interviewé par la BBC sur un bateau de pêche au sujet des traversées de migrants. Il dénonce une tentative d'intimidation. La préfecture maritime de la Manche et de la mer du Nord assure qu'il s'agissait d'un simple exercice d'entraînement du patrouilleur flamand, sans aucun lien avec la présence du navire britannique qui se trouvait hors de portée des tirs, ont précisé les autorités françaises. Un mouvement social surprise perturbera le trafic SNCF sur plusieurs lignes normandes de ce vendredi à dimanche, en plein chassé-croisé des vacances d'été. Dans le département, la liaison Paris-Caen-Cherbourg est concernée. La ligne Paris-Granville et le réseau Nomade devraient circuler normalement. La SNCF invite les voyageurs à reporter leur trajet si possible et de consulter leur site internet avant de se rendre en gare. L'émotion est palpable à Avranches après le triple assassinat de Pretoria en Afrique du Sud qui a coûté la vie au gérant du Burger King de la cité. Le personnel a arboré un ruban noir. De nombreux hommages affluent sur les réseaux sociaux. Le maire de la ville a indiqué que leur disparition brutale allait laisser un grand vide. Le patron de la Normandie a annoncé l'officialisation d'une aide de l'ADEME à hauteur de 10,5 millions d'euros. Un coup de pouce financier qui va permettre au port de changer de braquet, a souligné Hervé Morin. Un nouveau quai de 140 mètres de long et d'une hauteur d'eau de 14 mètres devrait être construit dans les prochaines années, permettant au port de devenir leader français des énergies marines renouvelables. Coût total de l'opération, 30 millions d'euros. Suite de l'actu, c'est maintenant avec Zachary Bro, le journal complet. Bonjour Zachary.
2: Bonjour à tous. Légère accalmie sur l'incendie en Gironde aujourd'hui. Vous entendrez le ministre de l'Intérieur, Laurent Nunez, qui invite à ne pas relâcher la vigilance. Pendant ce temps, les professionnels du tourisme, eux, s'inquiètent. Le bilan de l'année pourrait être historiquement bas. Et puis les élèves pourront changer d'établissement scolaire si leurs parents se comportent mal. Vous le verrez, le décret ne satisfait pas les syndicats enseignants. La situation s'améliore peu à peu en Gironde. 84 000 habitants peuvent regagner leur habitation aujourd'hui. 9 communes sont concernées. La préfecture a également annoncé la réouverture de l'autoroute A63 dans les deux sens dès 14h. Le trafic ferroviaire, en revanche, reste suspendu jusqu'à dimanche, indique la SNCF. Les autorités se disent optimistes pour aujourd'hui, avec la baisse des températures notamment. Mais le ministre de l'Intérieur, Laurent Nunez, appelle à maintenir la vigilance en Gironde, mais aussi partout en France.
3: On a une amélioration météo, mais assez légère, avec une remontée de l'humidité, des taux d'humidité, un peu moins de vent. Mais le constat, c'est quand même que le risque reste extrêmement important, puisqu'on est dans une situation de sécheresse forte, donc avec toujours une végétation évidemment abondante. Et ce qu'on constate, c'est qu'on a encore enregistré hier sur le territoire national, il y a eu 26 feux donc qui ont été traités, et des feux qui partent très vite et très fort. Donc malgré cette amélioration météo, on reste évidemment extrêmement vigilant et on considère que la situation est toujours assez compliquée.
2: Et dans le Var notamment, les conditions ne seront pas forcément optimales autour de Brignoles cet après-midi où s'est déclaré un incendie hier. Les flammes ont parcouru 130 hectares. L'incendie est fixé et maîtrisé, mais la vigilance reste de mise. Le vent est notamment attendu avec de fortes températures cet après-midi. Autre incendie en Côte d'Or. Les flammes ont parcouru 150 hectares. 200 pompiers restent mobilisés. Retour en Gironde, où de nombreux professionnels redoutent déjà de faire les comptes à la fin de l'été. Au camping Carélène, au Teche, près du bassin, la moitié du chiffre d'affaires s'est déjà à minima envolée. Lionel Pujade, propriétaire des lieux et président du syndicat d'hôtellerie en plein air, craint que l'année soit catastrophique.
4: Ça va être très difficile. Là, aujourd'hui, les gens qui ont été évacués, les campings qui ont été évacués sont évacués, les campings qui ont brûlé, ont brûlé. On a des annulations de réservation à tour de bras. Et ça, même pour des gens qui arrivent le 22 août. parce qu'ils veulent s'assurer des bonnes vacances. Moi, je pense que si j'avais mon petit van et que je devais partir en vacances, je me dirais, je vais pas aller voir la dune du Pilat, là, cette année, je vais aller voir le Mont Saint-Michel, ce sera beaucoup mieux, parce que là, j'ai beaucoup moins de risques. Et c'est complètement compréhensible. Les gens, ils donnent une semaine de vacances. On va pas aller se mettre dans un gouffre où, aujourd'hui, on montre que des images de fumée, de feu et de pompiers qui éteignent le feu.
2: Lionel Pujade et de nombreux autres professionnels du secteur plaident pour une aide exceptionnelle basée sur un chiffre d'affaires sur un mois classique, comme ce fut le cas pendant le Covid. Notez aussi que dans la gestion de cet incendie, les habitants de la commune du Porge en Gironde estiment que les autorités ont sacrifié leur maison pour protéger celle de la presqu'île du Cap Ferret. Ils ont saisi un avocat. 183 maisons ont été détruites sur la commune. Dans le reste de l'actualité, léger rebond de la croissance en France. Le produit intérieur brut a progressé de 0,2% au deuxième trimestre, selon l'INSEE. Une progression due notamment aux exportations et à la consommation des ménages, elle aussi en légère hausse. Les élèves pourront être contraints de changer d'établissement si leurs parents se comportent mal. C'est acté depuis hier. Le décret a été publié au journal officiel. Objectif, améliorer le climat scolaire, l'une des priorités du ministre de l'Éducation nationale, Édouard Geoffrey. Une mesure néanmoins qualifiée de très primaire et sans réponse à long terme aux problèmes de fond, selon la secrétaire générale du syndicat FSU-SNUI pour Élie Gagné.
5: C'est effectivement dépasser un problème d'une école vers une autre, puisqu'il y a fort à parier que, déjà d'une part, la famille ne sera pas réconciliée avec l'éducation nationale si l'élève est changé d'autorité d'école. Déjà, pour l'élève, ça sera pas, on va pas aller dans le mieux. Et puis, pour les familles qui pourraient avoir des choses à dire à l'école, je sais pas, faire des reproches ou en tout cas faire part de choses qui ne vont pas, ces familles pourraient tout à fait se dire que bah, il vaut mieux qu'elles ne disent rien, qu'elles ne fassent rien, de peur que leur enfant soit changé d'école. Donc, ce type de texte n'arrangera pas le dialogue avec les familles.
2: Il y a quelques semaines, la Fédération des parents d'élèves dénonçait de son côté une mesure qui pourrait fragiliser la continuité de la scolarité de nombreux élèves. À l'international, maintenant, nouvelle nuit de frappe au Moyen-Orient. Les États-Unis ont annoncé avoir achevé une lourde série de bombardements en représailles à des attaques iraniennes contre leurs forces au Moyen-Orient. C'est aujourd'hui le jour du dépassement mondial. Il correspond à la date où l'humanité a consommé l'ensemble des ressources que la planète est capable de régénérer en un an. Il arrive 2 jours plus tôt qu'en 2025. Et puis peut-être un titre pour l'équipe de France d'escrime. Les sabreurs français affrontent à 12h30 la Corée du Sud en finale des championnats du monde de Hong Kong. Très bon après-midi à tous.
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1: Le département coupé en deux cet après-midi au nord. Pas mal de nuages dans le sud. Un soleil un petit peu plus présent en soirée. On rebat les cartes. Tout le monde aura un ciel voilé. Les températures comptaient 20 degrés à La Hague, 22 à Granville et Barneville-Carteret, 24 à Coutances et Cherbourg, 25 à Saint-Valahougue, 26 à Pontorson et Chef-du-Pont et 27 degrés dans le secteur de Sourdeval et Perrier. Côté mer, elle sera belle avec un vent de secteur ouest-nord-ouest qui va basculer nord en milieu d'après-midi et souffler entre 30 et 40 km/h en rafale. Basse à 15h46, la mer sera haute à 21h01 avec un coefficient de 78.
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0: Lady Gaga avec The Dead Dance, CCFM, belle journée. Et on parle eh bien, d'une visite attelage des grandes marées, c'est à Gouville-sur-Mer. Demain à 15h, visite des parcs à huîtres et moulières en voiture hippomobile à la découverte d'un patrimoine naturel exceptionnel et du savoir-faire hein, des hommes, suivi d'une dégustation d'huîtres accompagnée d'un verre de vin blanc. Voilà, n'hésitez pas à vous renseigner, ça se passe demain à Gouville-sur-Mer. Je vous laisse un numéro de téléphone, le 06 75 40 20 55. 06 75 40 20 55. Dans quelques minutes, Taylor Swift avec Hoplite et Dizzy Théodorant. On va s'écouter Mélodrama sur CFM.
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0: Belle journée avec nous, CFM, avec Diziz et Théodora. C'était Mélodrama. On est en plein dans la pause déjeuner. Bon appétit hein, si vous allez bientôt passer à table. On parlera de cinéma tout à l'heure avec les studios de Marvel qui viennent d'annoncer un troisième volet d'une franchise que vous adorez. Allez, je vous en dis pas plus. On en parle dans quelques minutes. Avant ça, Eros Ramazzotti qui arrive avec Tina Turner. Causer de la Vita, Tame Impala avec Jenny pour Dracula. Et tout de suite, on parle télé sur CFM.
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2: Sur votre plateau de télé ce soir, un dieu en difficulté, un restaurant en souffrance et des trains glacés. Thor Love and Thunder sur TF1, film avec Chris Hemsworth. Alors que Thor est en pleine introspection, sa retraite est interrompue par un tueur galactique connu sous le nom de Gore, qui s'est donné pour mission d'exterminer tous les dieux. Pour affronter cette menace, Thor demande l'aide de son ex-petite amie Jane Foster.
3: Après avoir sauvé la Terre pour la 500e fois, Thor s'est embarqué dans un nouveau voyage. Il s'est remis en forme, il a perdu son ventre, il est finalement redevenu le seul et unique Thor.
2: Cauchemar en cuisine sur M6 Magazine. Philippe Etchebest se rend à Saint-Gervais dans le Gard où un couple de réunionnais n'arrive pas à faire tourner le restaurant repris 4 ans auparavant. Le chef doit alors s'employer à remettre de l'ordre dans une organisation compliquée.
4: Là, il y en a de partout. Je sais plus où je vais. Je sais plus ce que je dois faire. Je suis perdue. Mais je veux pas lâcher.
5: Si elle commence à s'affoler entre les entrées, les plats, perdre le rythme, et c'est ça qu'il faut pas qu'elle fasse. Il faut pas qu'elle s'affole.
2: Des trains pas comme les autres sur France 5, Magazine sur le thème Kazakhstan au cœur de l'hiver. Le Kazakhstan, l'hiver, c'est de grandes immensités blanches et des températures qui peuvent descendre jusqu'à moins 40 degrés. C'est par une rencontre étonnante que Philippe Googler débute son voyage à l'est du pays le long d'une rivière glacée. Thor Love and Thunder sur TF1, Cauchemar en cuisine sur M6 et Des trains pas comme les autres sur France 5. Très belle soirée télé à tous.

0: Zao avec MC Solar, c'était comme Caroline sur CFM. En ce jeudi, on parle de cinéma et des studios Marvel qui viennent officiellement d'officialiser en tout cas le développement d'un troisième film Black Panther dont la sortie en salle est prévue pour le 15 décembre 2028. Alors ce nouvel opus marquera un tournant majeur pour la franchise en opérant un véritable passage de flambeau. Le jeune acteur britannique David Johnson incarnera T'Challa 2, le fils du roi T'Challa et de Nakia, désormais devenu adulte et prêt à reprendre le flambeau héroïque de son père. En tout cas, voilà, c'est sûr, Marvel vient de l'annoncer, il y aura un troisième volet pour les fans de Black Panther. Dans quelques minutes, Vanessa Paradis, ça se prépare avant 13h avec les épines du cœur sur CFM.
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0: Il est 13h, bon début d'après-midi, c'est CFM. Et on va retrouver le Flash Manche avec Jean-Luc Herman. Bonjour Jean-Luc.
1: Bonjour Johan, bonjour à tous. Un dramatique accident a eu lieu cette nuit vers 1h du matin à Fermanville. Un jeune adolescent de 16 ans qui circulait en trottinette sur la route a été percuté par une voiture. Malgré l'intervention rapide des secours, le jeune homme n'a pas pu être réanimé. Selon des témoins, la victime ne portait pas de chasuble et ne disposait pas, semble-t-il, de système d'éclairage. Une enquête est ouverte. Un député britannique, Chris Philippe, a accusé un patrouilleur de la marine française d'avoir tiré à balles réelles près de lui ce mardi en mer de Manche, alors qu'il était interviewé par la BBC sur un bateau de pêche au sujet des traversées de migrants. Il dénonce une tentative d'intimidation. La préfecture maritime de la Manche et de la mer du Nord assure qu'il s'agissait d'un simple exercice d'entraînement du patrouilleur flamand, sans aucun lien avec la présence du navire britannique qui se trouvait hors de portée des tirs, ont précisé les autorités françaises. Un mouvement social surprise perturbera le trafic SNCF sur plusieurs lignes normandes de ce vendredi à dimanche, en plein chassé-croisé des vacances d'été. Dans le département, la liaison Paris-Caen-Cherbourg est concernée. La ligne Paris-Granville et le réseau Nomade devraient circuler normalement. La SNCF invite les voyageurs à reporter leur trajet si possible et de consulter leur site internet avant de se rendre en gare. L'émotion est palpable à Avranches après le triple assassinat de Pretoria en Afrique du Sud qui a coûté la vie au gérant du Burger King de la cité. Le personnel a arboré un ruban noir. De nombreux hommages affluent sur les réseaux sociaux. Le maire de la ville a indiqué que leur disparition brutale allait laisser un grand vide. Le patron de la Normandie a annoncé l'officialisation d'une aide de l'ADEME à hauteur de 10,5 millions d'euros. Un coup de pouce financier qui va permettre au port de changer de braquet, a souligné Hervé Morin. Un nouveau quai de 140 mètres de long et d'une hauteur d'eau de 14 mètres devrait être construit dans les prochaines années, permettant au port de devenir leader français des énergies marines renouvelables. Coût total de l'opération, 30 millions d'euros. Suite de l'actu, c'est maintenant avec François Germa. Bonjour François.
2: Bonjour à tous. Le risque d'incendie reste extrêmement important. La mise en garde du ministre de l'Intérieur, Laurent Nunez, qui concède que la météo rend les conditions un peu moins compliquées. Depuis le début de l'année, 117 000 hectares ont été ravagés par les flammes en France. En Gironde, le feu est toujours stabilisé. Selon les pompiers, ce matin, le taux d'humidité dans l'air était de 80%, rendant la situation beaucoup plus acceptable. Quelques 84 000 habitants vont pouvoir rentrer chez eux et l'autoroute A63 va rouvrir dans les deux sens en début d'après-midi. Une réouverture dont se félicite le ministre des Transports en cette période de départ en vacances. Dans ce contexte, 21 départements sont en vigilance orange canicule. C'est un large quart est qui est concerné, du Doubs aux Alpes-Maritimes en passant par le Puy-de-Dôme. Les deux départements corses sont aussi en orange. En revanche, sur l'ouest de l'Hexagone, les températures baissent. Le succès de la troisième édition du leasing social, ce dispositif permettant aux ménages modestes de louer une voiture électrique à tarif préférentiel. Près de 20 000 Français ont déjà déposé leur demande. Au total, 50 000 véhicules électriques à loyer modéré sont proposés. Le dispositif est réservé aux ménages avec un revenu fiscal inférieur à 16 880 euros et qui utilisent leur voiture pour des trajets professionnels. Le bilan s'alourdit au Japon après le séisme de magnitude 7,1 qui a frappé une île du sud de l'archipel. Au moins 34 personnes tuées. Des centaines de secouristes sont toujours sur place pour tenter de retrouver d'éventuels survivants. Le séisme a provoqué d'importants dégâts entre habitations détruites, ponts endommagés et incendies. Une série de répliques a secoué la région. Et puis les opposants aux Jeux Olympiques d'hiver de 2030 dans les Alpes françaises ne lâchent pas le combat et saisissent la Cour européenne des droits de l'homme. Ils regrettent que les habitants des Alpes n'aient pas pu participer au processus décisionnel, alors même que l'organisation des Jeux est susceptible d'affecter durablement leur cadre de vie. Dans le même temps, une pétition a été déposée lundi à l'Assemblée nationale pour s'opposer à ces JO. Voilà pour l'essentiel de l'info. Excellent après-midi.
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1: Le département coupé en deux cet après-midi au nord, pas mal de nuages dans le sud, un soleil un petit peu plus présent en soirée, on rebat les cartes, tout le monde aura un ciel voilé. Les températures comptaient 20 degrés à La Hague, 22 à Granville et Barneville-Carteret, 24 à Coutances et Cherbourg, 25 à Saint-Valahoug, 26 à Pontorson et Chef-du-Pont et 27 degrés dans le secteur de Sourdeval et Perrier. Côté mer, elle sera belle avec un vent de secteur ouest-nord-ouest qui va basculer nord en milieu d'après-midi, soufflant entre 30 et 40 km/h en rafale. Basse à 15h46, la mer sera haute à 21h01 avec un coefficient de 78.
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0: Bon entendeur avec Le Temps est Bon, c'est CFM. 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

0: Joseph Kamel avec Julien Doré, c'était beau sur CFM. Bel après-midi avec nous et ce soir rendez-vous à Barneville-Carteret. Visite commentée insolite du phare de Carteret à la tombée de la nuit avec l'allumage du phare qui a lieu lors de la première visite de la soirée. N'hésitez pas, c'est à partir de 8 €, voilà, par adulte. Renseignement, l'office de tourisme du Cotentin, le 08 05 32 02 00 pour en savoir un petit peu plus. 08 05 32 02 00. On va y arriver dans quelques minutes, restez avec moi. Alex Warren qui arrive, Fever Dream et Oria, on va s'écouter Soirée Mondaine.
1: Vous connaissez ce conseil que nous avons tous beaucoup entendu par ces temps de canicule, aérer votre logement aux heures les plus fraîches. Mais comment savoir exactement à quel moment ouvrir ses fenêtres pour que le logement se rafraîchisse vraiment? Eh bien, une appli vient d'être créée, c'est l'innovation du jour. Nous avons été nombreux à subir les fortes chaleurs de ces dernières semaines et tout le monde ne bénéficie pas d'un climatiseur. Pour rafraîchir son logement, il est donc recommandé d'ouvrir les fenêtres quand les températures retombent. Pour vous aider à savoir quand le faire exactement, un Lyonnais vient d'inventer une application appelée Nadir. Il suffit d'entrer les particularités de son logement, indiquer sa ville, l'épaisseur des murs, le nombre de fenêtres et leur taille, l'orientation de la façade ou encore la température intérieure. L'application prend en compte tous ces paramètres pour calculer à quel moment ouvrir ses fenêtres pour rafraîchir efficacement son logement. L'idée est d'aérer uniquement lorsqu'il fait plus frais dehors, par exemple entre minuit et 9 h du matin. Cette application gratuite permet de recevoir des alertes en fonction des données météo locales en temps réel. Elle a connu beaucoup de succès pendant la canicule en passant numéro 1 des applis météo en France. Un bémol tout de même, Nadir n'est disponible que sur iOS et pas sur Android. Et son modèle reste relativement basique. Elle ne prend en compte que la température globale de la ville, pas les îlots de chaleur. Le vent, lui non plus, n'est pas un paramètre pris en compte pour le moment, car trop complexe à modéliser.

0: très bel été avec nous, c'est CFM avec Bruno Mars. À l'instant, c'était I Just Might. Il est temps pour moi, en tout cas, de vous laisser, de céder ma place. Musique non-stop, vous le savez, jusqu'à 16h. 16h, 19h, quel qui arrivera tout à l'heure, donc un petit peu plus tard. On se retrouve quant à nous demain, vendredi. Et oui, ça passe vite, hein, demain déjà vendredi. Je serai là à partir de 10h. Je vous cale DJ Snake, Bipolar Sunshine avec Paradise. Et John Newman également, on va s'écouter Love Me Again. Salut tout le monde!
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1: Bonjour à tous, le risque d'incendie reste extrêmement important. La mise en garde du ministre de l'Intérieur, Laurent Nunez, qui concède que la météo rend les conditions un peu moins compliquées. Depuis le début de l'année, 117 000 hectares ont été ravagés par les flammes en France. En Gironde, le feu est toujours stabilisé. Selon les pompiers, ce matin, le taux d'humidité dans l'air était de 80%, rendant la situation beaucoup plus acceptable. Quelques 84 000 habitants vont pouvoir rentrer chez eux et l'autoroute A63 va rouvrir dans les deux sens en début d'après-midi. Une réouverture dont se félicite le ministre des Transports en cette période de départ en vacances. Dans ce contexte, 21 départements sont en vigilance orange canicule. C'est un large quart est qui est concerné, du Doubs aux Alpes-Maritimes en passant par le Puy-de-Dôme. Les deux départements corses sont aussi en orange. En revanche, sur l'ouest de l'Hexagone, les températures baissent. Le succès de la troisième édition du leasing social, ce dispositif permettant aux ménages modestes de louer une voiture électrique à tarif préférentiel. Près de 20 000 Français ont déjà déposé leur demande. Au total, 50 000 véhicules électriques à loyer modéré sont proposés. Le dispositif est réservé aux ménages avec un revenu fiscal inférieur à 16 880 euros et qui utilisent leur voiture pour des trajets professionnels. Le bilan s'alourdit au Japon après le séisme de magnitude 7,1 qui a frappé une île du sud de l'archipel. Au moins 34 personnes tuées. Des centaines de secouristes sont toujours sur place pour tenter de retrouver d'éventuels survivants. Le séisme a provoqué d'importants dégâts entre habitations détruites, ponts endommagés et incendies. Une série de répliques a secoué la région. Et puis les opposants aux Jeux Olympiques d'hiver de 2030 dans les Alpes françaises ne lâchent pas le combat et saisissent la Cour européenne des droits de l'homme. Ils regrettent que les habitants des Alpes n'aient pas pu participer au processus décisionnel, alors même que l'organisation des Jeux est susceptible d'affecter durablement leur cadre de vie. Dans le même temps, une pétition a été déposée lundi à l'Assemblée nationale pour s'opposer à ces JO. Voilà pour l'essentiel de l'info. Excellent après-midi.

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1: L'homme araignée fait son grand retour et il doit tout reprendre à zéro. Avec ce Spider-Man et Brand New Day, Tom Holland incarne pour la 7ème fois Peter Parker et le super-héros araignée, une suite directe du film No Way Home, sorti il y a près de 5 ans. Peter Parker doit affronter les conséquences des événements de l'époque, la mort de sa tante May, l'apparition de personnages d'autres univers et puis surtout la mémoire effacée de tout son propre univers. Il est donc de retour dans l'anonymat.
2: Salut, je m'appelle Peter Parker. Vous vous souvenez pas de moi, mais on se connaissait. Une catastrophe allait se produire et le seul moyen de l'éviter, c'était que tout le monde oublie mon existence. Parfois, Spider-Man doit faire des choix difficiles, même si ça brise le cœur de Peter Parker.
1: Et Peter Parker et Spider-Man ont donc disparu de toutes les mémoires, mais une nouvelle menace va apparaître et un changement dans ses pouvoirs qu'il faut comprendre.
3: L'ADN est en train de muter, ce pourrait être extrêmement dangereux.
4: Les araignées ont trois stades dans leur vie.
5: T'as l'air KO, mon gars.
4: Pour les araignées qui réussissent cette transition, ça s'apparente alors à une renaissance.
1: Et Renaissance, c'est bien le mot d'ordre de ce nouveau film qui revient à une version très simple de Peter Parker et Spider-Man. Toujours aussi personnel, toujours aussi plein d'action, toujours aussi drôle, le film relance l'histoire de l'homme araignée. Il va recevoir l'aide d'un nouvel Avenger, Spider-Man Brand New Day avec Tom Holland, Zendaya et Sadie Sink. C'est à découvrir au cinéma.

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1: Bonjour à tous. En Gironde, plus de 3000 pompiers continuent de lutter contre le feu qui a ravagé 42 000 hectares. Un incendie désormais stabilisé. Quelques 84 000 habitants de 9 communes ont l'autorisation de rentrer chez eux. Et l'autoroute A63 a rouvert dans les deux sens en début d'après-midi. Une réouverture dont se félicite le ministre des Transports en cette période de départ en vacances. Dans ce contexte d'incendie à répétition, ces dernières semaines, 275 interpellations ont été réalisées par les forces de l'ordre. Après des départs de feu, une trentaine d'interpellés ont été mis en examen. Selon le ministre de l'Intérieur, Laure Nunez, dans 70% des cas, les incendies sont criminels. 21 départements d'un large quart est, toujours en vigilance orange canicule, du Doubs aux Alpes-Maritimes, en passant par le Puy-de-Dôme. Météo France prévoit des orages pour demain qui devraient contribuer à rafraîchir l'atmosphère, mais anticipe une petite perspective de remontée des températures la semaine prochaine. La France a connu plus de vagues de chaleur ces 15 dernières années que pendant les 60 années précédentes. Dans les Pyrénées-Atlantiques, un spéléologue est bloqué depuis hier soir à 350 mètres de profondeur après une chute dans une cavité à la Pierre-Saint-Martin. Les sauveteurs sont sur place. Situé tout près de la frontière espagnole, ce gouffre est l'une des cavités naturelles les plus profondes au monde. L'État débloque 260 millions d'euros pour des projets d'éolien flottant dans 5 ports français, notamment ceux de Cherbourg, Brest et Nantes-Saint-Nazaire. Le développement de l'éolien en mer permet d'augmenter la production d'électricité et de réduire la dépendance de la France aux importations d'énergie fossile. Et puis l'équipe de France d'escrime termine de la meilleure des manières les mondiaux de Hong Kong avec une médaille d'or des sabreurs par équipe. Rémi Garrigue, Maxime Pianfetti, Jean-Philippe Patrice et Sébastien Patrice. Victoire en finale face à la Corée du Sud. Il s'agit du premier titre mondial par équipe pour les sabreurs français depuis 20 ans. Au total, les escrimeurs français ont remporté 4 médailles dans ces mondiaux. Voilà pour l'info, excellente journée.

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0: cœur de l'été, c'est CFM que vous écoutez avec Queen. Don't stop me now, on aura Gaëtan Roussel pour vous aussi avec Tout s'en va. L'actu d'abord, le flash CFM à 16h, c'est avec François Germain. Bonjour François.
1: Bonjour à tous. En Gironde, plus de 3000 pompiers continuent de lutter contre le feu qui a ravagé 42 000 hectares. Un incendie désormais stabilisé. Quelques 84 000 habitants de 9 communes ont l'autorisation de rentrer chez eux. Et l'autoroute A63 a rouvert dans les deux sens en début d'après-midi. Une réouverture dont se félicite le ministre des Transports en cette période de départ en vacances. Dans ce contexte d'incendie à répétition, ces dernières semaines, 275 interpellations ont été réalisées par les forces de l'ordre. Après des départs de feu, une trentaine d'interpellés ont été mis en examen. Selon le ministre de l'Intérieur, Laure Nunez, dans 70% des cas, les incendies sont criminels. 21 départements d'un large quart est, toujours en vigilance orange canicule, du Doubs aux Alpes-Maritimes, en passant par le Puy-de-Dôme. Météo France prévoit des orages pour demain qui devraient contribuer à rafraîchir l'atmosphère, mais anticipe une petite perspective de remontée des températures la semaine prochaine. La France a connu plus de vagues de chaleur ces 15 dernières années que pendant les 60 années précédentes. Dans les Pyrénées-Atlantiques, un spéléologue est bloqué depuis hier soir à 350 mètres de profondeur après une chute dans une cavité à la Pierre-Saint-Martin. Les sauveteurs sont sur place. Situé tout près de la frontière espagnole, ce gouffre est l'une des cavités naturelles les plus profondes au monde. L'État débloque 260 millions d'euros pour des projets d'éolien flottant dans 5 ports français, notamment ceux de Cherbourg, Brest et Nantes-Saint-Nazaire. Le développement de l'éolien en mer permet d'augmenter la production d'électricité et de réduire la dépendance de la France aux importations d'énergie fossile. Et puis l'équipe de France d'escrime termine de la meilleure des manières les mondiaux de Hong Kong avec une médaille d'or des sabreurs par équipe. Rémi Garrigue, Maxime Pianfetti, Jean-Philippe Patrice et Sébastien Patrice. Victoire en finale face à la Corée du Sud. Il s'agit du premier titre mondial par équipe pour les sabreurs français depuis 20 ans. Au total, les escrimeurs français ont remporté 4 médailles.

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0: Votre après-midi en musique avec la playlist de l'été CFM. Avec Pink à l'instant, What About Us. Et la suite arrive, on aura notamment la pop culture. Un petit peu plus tard, le retour de Jean-Luc Herman pour l'info et la météo locale. Le thermomètre, vous l'avez constaté, un petit peu redescendu hein, par rapport à hier mercredi. Qu'en sera-t-il demain vendredi? La réponse tout à l'heure. On aura aussi le programme TV à plusieurs reprises. 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J'y reviendrai un petit peu plus tard dans cette émission. D'abord, je vous propose un petit peu de musique. On continue ce jeudi après-midi avec Ravine Lenae et puis Harry Styles aussi, American Girl sur CFM.
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0: Ravine Lenae avec Love Me Not sur CFM, alors que la série culte Glee n'a peut-être pas dit son dernier mot. Ou plutôt n'a peut-être pas donné sa dernière note. Le producteur Ryan Murphy a été interrogé à ce sujet sur les réseaux sociaux il y a quelques temps. Ryan Murphy qui ne cache pas son envie, son souhait de peut-être faire revivre Glee. Alors évidemment sous une autre forme, avec une nouvelle génération d'acteurs, peut-être dans un contexte plus actuel, avec les réseaux sociaux qu'on intégrerait évidemment dans les scénarios. Lui a très envie de le faire, on verra s'il ira au bout de la démarche ou pas. Elena, on va l'écouter dans un instant, c'est confirmé, j'avais très envie de l'écouter, ça tombe bien, tout a changé, rien n'a changé. On aura Angèle aussi avec What You Want en duo avec Justice. Et puis tout de suite, c'est la pop culture de 4h30 sur CFM.
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2: Le rock et l'électro à l'honneur aujourd'hui dans Backstage avec le nouveau single de U2 et Martin Garrix. Terrorize or transcend, no beginning and no end, yeah we will survive. C'était sûrement le duo le plus inattendu. U2 et Martin Garrix viennent de sortir le nouveau hit électro-rock de l'été, Fireflies, et leur coup de promo était magistral. Il y a 2 semaines, au festival Tomorrowland en Belgique, Martin Garrix clôturait son set devant des milliers de spectateurs quand The Edge, le guitariste emblématique de U2, débarque sur scène. Guitare en bandoulière, la voix préenregistrée de Bono vibre sur le festival. Entre le prodige des platines et les mastodontes irlandais, c'est une vraie histoire d'amour. On leur doit déjà notamment l'hymne de l'Euro de foot en 2021. Mais ce morceau, c'est surtout une première étape pour U2. Le groupe fête cette année ses 50 ans de carrière avec un 15e album studio. Bono l'a promis, ce sera un disque bruyant, chaotique et taillé pour le live. Alors en attendant, leur grand retour, Fireflies de Martin Garrix et U2 est disponible.

Jean-Jacques Goldman à nos actes manqués. C'est l'heure de l'apéro. Pas tout à fait. Non, je vous parle de l'apéro de demain, vendredi, pour fêter la fin de cette semaine, peut-être le début du week-end, voire même de vos vacances. Apéro du vendredi au château de Carneville. Rendez-vous demain à partir de 18h, demain, avec un concert carrément qui débutera sous vos yeux. Rendez-vous aux estivales hebdomadaires dans la cour du château de Carneville, avec ce concert live, ambiance sympa, détendue, marché local et animation au sein d'un parc de 7 hectares. Rendez-vous donc demain sur place. Et rendez-vous tout de suite pour rejoindre Jean-Luc Herman pour l'info et la météo. Avant ça, on va croiser Pierre Demar avec Je pense à vous. Et puis Rockwell aussi avec Somebody's Watching Me sur CFM.

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0: 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Bienvenue. C'est Kael et c'est Christophe Willem, Système, qu'on vous joue d'ici quelques secondes. On aura Joe aussi avec End of Beginning. Votre météo et l'info. D'abord, voici l'actu dans la Manche avec Jean-Luc Herman. Bonsoir.
1: Un dramatique accident a eu lieu cette nuit vers 1h du matin à Fermonville. Un jeune adolescent de 16 ans qui circulait en trottinette sur la route a été percuté par une voiture. Malgré l'intervention rapide des secours, le jeune homme n'a pas pu être réanimé. Selon des témoins, la victime ne portait pas de chasuble et ne disposait pas, semble-t-il, de système

0: éclairage, une enquête est ouverte. La sécheresse continue de s'aggraver dans la Manche. Le préfet a réuni en début de semaine les acteurs de l'eau pour faire le point sur la situation. Le Nord-Cotentin et le secteur Sienne-Soule restent en état de crise. Les quatre autres bassins du département en alerte renforcée. Les restrictions en vigueur sont maintenues et les contrôles seront renforcés dans les prochaines semaines. À l'approche du pic touristique estival, des dérogations au cas par cas ont toutefois été accordées à certains acteurs du département. Un député britannique, Chris Philip, a accusé un patrouilleur de la marine nationale d'avoir tiré à balles réelles près de lui ce mardi en mer de Manche, alors qu'il était invité par la BBC sur un bateau de pêche au sujet des traversées de migrants. Il dénonce une tentative d'intimidation. La préfecture maritime de la Manche et de la mer du Nord assure qu'il s'agissait d'un simple exercice d'entraînement d'un patrouilleur sans aucun lien avec la présence du navire britannique, qui se trouvait d'ailleurs hors de portée des tirs, ont précisé les autorités françaises. Un mouvement social surprise perturbera le trafic SNCF sur plusieurs lignes normandes de ce vendredi à dimanche, en plein chassé-croisé des vacances d'été. Dans le département, la liaison Paris-Cancherbourg est concernée. La ligne Paris-Granville et le réseau Nomade devraient circuler normalement. La SNCF invite les voyageurs à reporter leur trajet si possible et de consulter le site internet avant de se rendre en gare. Le patron de la Normandie a annoncé l'officialisation d'une aide de l'ADEME à hauteur de 10,5 millions d'euros. Un coup de pouce financier qui va permettre au port de changer de braquet, a souligné Hervé Morin. Un nouveau quai de 140 mètres de long et d'une hauteur de 14 mètres d'eau devrait être construit dans les prochaines années, permettant au port de devenir leader français des énergies marines renouvelables. Coût total de l'opération, 30 millions. Suite de l'actu, c'est avec François Germain. Bonsoir François.
1: Bonjour à tous. En Gironde, plus de 3000 pompiers continuent de lutter contre le feu qui a ravagé 42 000 hectares. Un incendie désormais stabilisé. Quelques 84 000 habitants de 9 communes ont l'autorisation de rentrer chez eux. Et l'autoroute A63 a rouvert dans les deux sens en début d'après-midi. Une réouverture dont se félicite le ministre des Transports en cette période de départ en vacances. Dans ce contexte d'incendie à répétition, ces dernières semaines, 275 interpellations ont été réalisées par les forces de l'ordre. Après des départs de feu, une trentaine d'interpellés ont été mis en examen. Selon le ministre de l'Intérieur, Laure Nunez, dans 70% des cas, les incendies sont criminels. 21 départements d'un large quart est, toujours en vigilance orange canicule, du Doubs aux Alpes-Maritimes, en passant par le Puy-de-Dôme. Météo France prévoit des orages pour demain qui devraient contribuer à rafraîchir l'atmosphère, mais anticipe une petite perspective de remontée des températures la semaine prochaine. La France a connu plus de vagues de chaleur ces 15 dernières années que pendant les 60 années précédentes. Dans les Pyrénées-Atlantiques, un spéléologue est bloqué depuis hier soir à 350 mètres de profondeur après une chute dans une cavité à la Pierre-Saint-Martin. Les sauveteurs sont sur place. Situé tout près de la frontière espagnole, ce gouffre est l'une des cavités naturelles les plus profondes au monde. L'État débloque 260 millions d'euros pour des projets d'éolien flottant dans 5 ports français, notamment ceux de Cherbourg, Brest et Nantes-Saint-Nazaire. Le développement de l'éolien en mer permet d'augmenter la production d'électricité et de réduire la dépendance de la France aux importations d'énergie fossile. Et puis l'équipe de France d'escrime termine de la meilleure des manières les mondiaux de Hong Kong avec une médaille d'or des sabreurs par équipe. Rémi Garrigue, Maxime Pianfetti, Jean-Philippe Patrice et Sébastien Patrice. Victoire en finale face à la Corée du Sud. Il s'agit du premier titre mondial par équipe pour les sabreurs français depuis 20 ans. Au total, les escrimeurs français ont remporté 4 médailles dans ces mondiaux. Voilà pour l'info, excellente journée.
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0: Nuages et soleil demain matin sur l'ensemble du territoire de la Manche assez rapidement. Le soleil va finir par s'imposer en début d'après-midi. Retour de quelques petits nuages, une situation qui va perdurer ensuite jusqu'en soirée. Les températures comptées demain matin, 16 degrés à Jobourg et Mortain, 17 à Chef-du-Pont, Saint-Sauveur-Village, Avranches et Barneville-Carteret, 18 à Saint-Lô, Mondebourg, Villedieu et Équerdreville, Enneville. Dans l'après-midi, les maxis seront comprises entre 20 21 et 26 degrés. La mer sera belle demain avec un vent de secteur nord-nord-ouest qui va souffler entre 30 et 40 km heure en rafale. Basse à 4h06, la mer sera haute à 9h22, un coef de 80, il est toujours en hausse.
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0: Tina avec Up. 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Bonne chance tout le monde et vive les vacances, vive l'été avec CFM en musique, hein, Damien David très très vite The First Time, et puis Benson Boone aussi avec Magical, c'est CFM.
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0: Dua Lipa avec Dance the Night sur CFM, alors que Jean-Pierre Foucault n'est pas prêt de raccrocher. Jean-Pierre, âgé aujourd'hui de 78 ans, ne semble pas vouloir décrocher de son statut d'animateur sur TF1, même si on le voit beaucoup moins ces dernières années, on le voit tous les ans, notamment animer la cérémonie des Miss France. Alors, il a déclaré dans une interview là tout récemment, « Je suis heureux comme ça, grâce à Miss France, j'estime ne pas vieillir malgré le fait que j'ai un peu plus de mal à monter les escaliers et avancer vers le centre de scène. Tant que je n'ai pas de déambulateur, je continuerai à présenter cette émission. » Bon bah bravo, bravo à Jean-Pierre, bravo pour ce courage. Et puis rendez-vous en décembre prochain, du coup, pour cette nouvelle cérémonie qui arrive. Avant ça, je vous propose Suzanne avec Champagne. On continue cet été ensemble avec Suzanne, avec Tamim Impala aussi. Et voici le programme télé de ce jeudi soir sur CFM.
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2: Sur votre plateau de télé ce soir, un dieu en difficulté, un restaurant en souffrance et des trains glacés. Thor, Love and Thunder sur TF1, film avec Chris Hemsworth. Alors que Thor est en pleine introspection, sa retraite est interrompue par un tueur galactique connu sous le nom de Gore, qui s'est donné pour mission d'exterminer tous les dieux. Pour affronter cette menace, Thor demande l'aide de son ex-petite amie, Jane Foster.
3: Après avoir sauvé la Terre pour la 500e fois, Thor s'est embarqué dans un nouveau voyage. Il s'est remis en forme, il a perdu son ventre, il est finalement redevenu le seul et unique Thor.
2: Cauchemar en cuisine sur M6 Magazine. Philippe Etchebest se rend à Saint-Gervais dans le Gard où un couple de réunionnais n'arrive pas à faire tourner le restaurant repris 4 ans auparavant. Le chef doit alors s'employer à remettre de l'ordre dans une organisation compliquée.
4: Là, il y en a de partout. Je ne sais plus où je vais. Je ne sais plus ce que je dois faire. Je suis perdue. Mais je ne veux pas lâcher.
5: Si elle commence à s'affoler entre les entrées, les plats, perdre le rythme, et c'est ça qu'il faut pas qu'elle fasse. Il faut pas qu'elle s'affole.
2: Des trains pas comme les autres sur France 5, magazine sur le thème Kazakhstan au cœur de l'hiver. Le Kazakhstan, l'hiver, c'est de grandes immensités blanches et des températures qui peuvent descendre jusqu'à moins 40 degrés. C'est par une rencontre étonnante que Philippe Googler débute son voyage à l'est du pays le long d'une rivière glacée. Thor, Love and Thunder sur TF1, Cauchemar en cuisine sur M6 et Des trains pas comme les autres sur France 5. Très belle soirée télé à tous.
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0: Adèle Castillon avec Un été avec toi. Rendez-vous à la Hague ce week-end. La foire au mouton, foire traditionnelle du mouton depuis 1937. Grand rassemblement avec environ 300 moutons roussins, quelques chèvres aussi, des ânes, concours de la race roussine, démonstration de chiens de troupeau, de tontes, marché du terroir et de l'artisanat. Pas mal d'animations pour les enfants aussi. Rôtisserie d'agneaux sous chapiteau. Ça va être très sympa. Il y aura des concerts, des balles en soirée aussi. Rendez-vous sur place à partir de ce samedi du côté de la Hague pour cette foire au mouton. Rendez-vous également dans un instant avec Jean-Luc Herman pour l'info et la météo locale. Avance à Temper City, Self-Aware et puis Elena et Capuche sur CFM.
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0: 18h sur CFM, je vous propose Vanessa Paradis très vite. Vanessa Paradis avec les épines du cœur. On aura Vita aussi avec Ça fait mal. Vos conditions météo pour cette fin de semaine, ça arrive après l'actu de Jean-Luc Herman. Le flash, CFM à 18h. Bonsoir Jean-Luc.
1: Un dramatique accident a eu lieu cette nuit vers 1h du matin à Fermonville. Un jeune adolescent de 16 ans qui circulait en trottinette sur la route a été percuté par une voiture. Malgré l'intervention rapide des secours, le jeune homme n'a pas pu être réanimé. Selon des témoins, la victime ne portait pas de chasuble et ne disposait pas, semble-t-il, de système d'éclairage. Une enquête est ouverte. La sécheresse continue de s'aggraver dans la Manche. Le préfet a réuni en début de semaine les acteurs de l'eau pour faire le point sur la situation. Le Nord-Cotentin et le secteur Sienne-Soule restent en état de crise. Les quatre autres bassins du département en alerte renforcée. Les restrictions en vigueur sont maintenues et les contrôles seront renforcés dans les prochaines semaines. À l'approche du pic touristique estival, des dérogations au cas par cas ont toutefois été accordées à certains acteurs du département. Un député britannique, Chris Philip, a accusé un patrouilleur de la marine nationale d'avoir tiré à balles réelles près de lui ce mardi en mer de Manche, alors qu'il était invité

0: par la BBC sur un bateau de pêche au sujet des traversées de migrants. Il dénonce une tentative d'intimidation. La préfecture maritime de la Manche et de la mer du Nord assure qu'il s'agissait d'un simple exercice d'entraînement d'un patrouilleur sans aucun lien avec la présence du navire britannique qui se trouvait d'ailleurs hors de portée des tirs, ont précisé les autorités françaises. Un mouvement social surprise perturbera le trafic SNCF sur plusieurs lignes normandes de ce vendredi à dimanche en plein chassé-croisé des vacances d'été. Dans le département, la liaison Paris-Cancherbourg est concernée. La ligne Paris-Granville et le réseau Nomade devraient circuler normalement. La SNCF invite les voyageurs à reporter leur trajet si possible et de consulter le site internet avant de se rendre en gare. Le patron de la Normandie a annoncé l'officialisation d'une aide de l'ADEME à hauteur de 10,5 millions d'euros. Un coup de pouce financier qui va permettre au port de changer de braquet, a souligné Hervé Morin. Un nouveau quai de 140 mètres de long et d'une hauteur de 14 mètres d'eau devrait être construit dans les prochaines années, permettant au port de devenir leader français des énergies marines renouvelables. Coût total de l'opération, 30 millions. Suite de l'actu, c'est avec François Germain. Bonsoir François.
1: Bonsoir à tous. Encore une journée de combat pour les pompiers. Que ce soit en Côte d'Or, dans le Var ou en Gironde, ils continuent de lutter contre les flammes. En Côte d'Or, le feu a parcouru 150 hectares, dont 90 sont brûlés. 150 pompiers sont toujours engagés sur le terrain. Dans le Var, à Brignoles, le feu est fixé après avoir parcouru 130 hectares. Quant à la Gironde, 3300 pompiers restent mobilisés sur place. L'incendie est stabilisé. D'après le décompte de la préfecture, 240 habitations ont été détruites par les flammes. Dans ce contexte, le SDIS 44 et la préfecture de Loire-Atlantique demandent aux entreprises du département de permettre aux pompiers volontaires d'intervenir sur leur temps de travail. Les conditions météo provoquent des demandes d'intervention plus élevées et certains soldats du feu sont aussi envoyés en renfort en Gironde. Mais cette solution n'est pas du tout adaptée au manque d'effectifs chroniques, selon le président du syndicat des sapeurs-pompiers volontaires, Bruno Ménard.
2: Les moyens que l'on a aujourd'hui ne sont plus assez suffisants pour faire face aux incendies et autres. Et ce qui m'interpelle, c'est que d'un côté, on a des ressources humaines de Loire-Atlantique du SDIS 44 qui met à pied à titre conservatoire et qui utilise des moyens de sanction contre des sapeurs-pompiers volontaires. Et de l'autre côté, on vient pleurer auprès des entreprises pour pouvoir libérer d'autres sapeurs-pompiers volontaires. Donc je pense qu'avant de faire appel au secteur privé, il faudrait d'abord que le SDIS 44 fasse le ménage chez lui.
1: Alors que les incendies se multiplient cette dernière semaine, 275 interpellations ont été réalisées par les forces de l'ordre après des départs de feu. Une trentaine d'interpellés ont été mis en examen. Selon le ministre de l'Intérieur, Laurent Nunez, dans 70% des cas, les incendies sont criminels. Et puis, la natalité est toujours en baisse en France au premier semestre. Un peu moins de 314 000 bébés sont nés lors de cette période. C'est 1% de moins que l'an passé, selon l'INSEE. Parmi les facteurs qui pourraient expliquer cette baisse des naissances, les difficultés à trouver un emploi stable et les craintes liées à la conjoncture économique et au réchauffement climatique. Voilà pour l'essentiel de l'info. Excellente soirée.
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0: Nuages et soleil demain matin sur l'ensemble du territoire de la Manche assez rapidement. Le soleil va finir par s'imposer en début d'après-midi. Retour de quelques petits nuages, une situation qui va perdurer ensuite jusqu'en soirée. Les températures comptées demain matin, 16 degrés à Jobourg et Mortain, 17 à Chef-du-Pont, Saint-Sauveur-Village, Avranches et Barneville-Carteret, 18 à Saint-Lô, Montebourg, Villedieu et Équerdreville, Enneville. Dans l'après-midi, les maxis seront comprises entre 21 et 26 degrés. La mer sera belle demain avec un vent de secteur nord-nord-ouest qui va souffler entre 30 et 40 km heure en rafale. Basse à 4h06, la mer sera haute à 9h22, un coef de 80. Il est toujours en hausse.
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1: Jeanne est peut-être dans sa cabane dans les bois là qu'il a construit de ses propres mains. En tout cas, il n'est plus le propriétaire du 43e étage de la tour Montparnasse. Il avait acheté ça apparemment il y a quelques mois pour s'y installer prochainement, notamment après les travaux de rénovation de la tour. Il y a un projet qui devait se faire à 800 millions d'euros. Projet qui apparemment est en passe d'être abandonné. Et je pense que ça a dû faire fuir un petit peu Vianney de son côté. Sienna Spiro avec Die on This Hill. Et puis Claude Capéo, qu'est-ce qu'il me restera? Alors ça, c'est pour le côté playlist musical. Il nous reste également, nous, notre côté... le programme télé pour ce jeudi soir et puis tout à l'heure le journal CFM, ça sera pour 6h30.
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0: restera. Claude Capéo, qu'est-ce qu'il me restera? 3, 2, 1, pâtissez. Vous entendez ces mots normalement dans la célèbre émission culinaire d'M6, le meilleur pâtissier. Le tournage de la saison 16 ne va pas tarder à commencer avec Olivier Mine, cette fois, qui sera aux manettes du programme. Et on cherche des candidats. Le casting est ouvert pour cette saison 16 qui débutera prochainement. Rendez-vous sur les réseaux sociaux de Cyril Lignac pour cliquer sur le lien et remplir le formulaire d'inscription si ça vous intéresse. Et on reste branché sur CFM en parallèle avant le journal. Je vous propose Bruno Mars, I Just Might, et voici votre plateau télé maintenant pour ce jeudi soir.
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2: Sur votre plateau télé ce soir, un dieu en difficulté, un restaurant en souffrance et des trains glacés. Thor, Love and Thunder sur TF1, film avec Chris Hemsworth. Alors que Thor est en pleine introspection, sa retraite est interrompue par un tueur galactique connu sous le nom de Gore, qui s'est donné pour mission d'exterminer tous les dieux. Pour affronter cette menace, Thor demande l'aide de son ex-petite amie, Jane Foster.
3: Après avoir sauvé la Terre pour la 500e fois, Thor s'est embarqué dans un nouveau voyage. Il s'est remis en forme, il a perdu son ventre, il est finalement redevenu le seul et unique Thor.
2: Cauchemar en cuisine sur M6 Magazine. Philippe Etchebest se rend à Saint-Gervais dans le Gard où un couple de réunionnais n'arrive pas à faire tourner le restaurant repris 4 ans auparavant. Le chef doit alors s'employer à remettre de l'ordre dans une organisation compliquée.
4: Là, il y en a de partout. Je ne sais plus où je vais. Je ne sais plus ce que je dois faire. Je suis perdue. Mais je ne veux pas lâcher.
5: Si elle commence à s'affoler entre les entrées, les plats, perdre le rythme, et c'est ça qu'il ne faut pas qu'elle fasse. Il ne faut pas qu'elle s'affole.
2: Des trains pas comme les autres sur France 5, Magazine sur le thème Kazakhstan au cœur de l'hiver. Le Kazakhstan, l'hiver, c'est de grandes immensités blanches et des températures qui peuvent descendre jusqu'à moins 40 degrés. C'est par une rencontre étonnante que Philippe Googler débute son voyage à l'est du pays le long d'une rivière glacée. Thor, Love and Thunder sur TF1, Cauchemar en cuisine sur M6 et des trains pas comme les autres sur France 5. Très belle soirée télé à tous.
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0: Merci à Bruno Mars de passer nous voir ce jeudi soir. Bienvenue sur CFM 18h30. Avant d'écouter Julien Lib avec 10 mois où, on passe au journal tout de suite avec François Germain. Bonsoir François.
1: Bonsoir à tous. Les incendies toujours au cœur de l'actualité. Les pompiers sont sollicités partout en France pour épauler leurs collègues dans les zones critiques. En Loire-Atlantique, on souhaite que les pompiers volontaires soient libérés pour intervenir. Des interventions contre les flammes qui se font aussi avec l'aide des pompiers européens. Un soutien précieux pour la France. Et puis le jour du dépassement, c'est aujourd'hui. L'humanité a déjà consommé ce que la Terre est capable de régénérer en un an. Encore une journée de combat pour les pompiers, que ce soit en Côte d'Or, dans le Var ou en Gironde, ils continuent de lutter contre les flammes. En Côte d'Or, le feu a parcouru 150 hectares, dont 90 sont brûlés. 150 pompiers sont toujours engagés sur le terrain. Dans le Var, à Brignoles, le feu est fixé après avoir parcouru 130 hectares. Quant à la Gironde, 3300 pompiers restent mobilisés sur place. L'incendie est stabilisé. D'après le décompte de la préfecture, 240 habitations ont été détruites par les flammes. Dans ce contexte, le 10-44 et la préfecture de Loire-Atlantique demandent aux entreprises du département de permettre aux pompiers volontaires d'intervenir sur leur temps de travail alors que les conditions météo provoquent des demandes d'intervention plus élevées et que certains soldats du feu sont aussi envoyés en renfort en Gironde. Mais cette solution n'est pas du tout adaptée au manque d'effectifs chroniques selon le président du syndicat des sapeurs-pompiers volontaires, Bruno Ménard.
2: Les moyens que l'on a aujourd'hui ne sont plus assez suffisants pour faire face aux incendies et autres. Ce qui m'interpelle, c'est que d'un côté, on a des ressources humaines de Loire-Atlantique du 10-44 qui met à pied à titre conservatoire et qui utilise des moyens de sanction contre des sapeurs-pompiers volontaires. Et de l'autre côté, on vient pleurer auprès des entreprises pour pouvoir libérer d'autres sapeurs-pompiers volontaires. Donc je pense qu'avant de faire appel au secteur privé, il faudrait d'abord que le 10-44 fasse le ménage chez lui.
1: Le combat contre les flammes en France ne mobilise pas seulement les pompiers français. Des renforts venus de toute l'Europe sont en soutien, qu'ils viennent du Portugal, de Suède ou encore de Croatie. Un coup de main nécessaire. Hadja Labib, commissaire européenne à la gestion des crises, était en Gironde aujourd'hui et elle a insisté sur l'importance de cette solidarité européenne.
3: Donnons-nous les moyens de faire face à ces catastrophes naturelles auxquelles aucun État dans le monde ne peut faire face seul. Ce qu'il nous faut, c'est plus de solidarité, plus de moyens ensemble. Il ne suffit pas d'envoyer des moyens, il faut aussi pouvoir les gérer. Et si ça se passe aussi bien avec l'Allemagne, avec la France, avec la Belgique, la Suisse, c'est parce qu'il y a une coordination transfrontalière qui permet d'avoir des équipes qui sont directement opérationnelles. Donc s'entraîner toute l'année, avoir des mécanismes qui sont prévus à l'avance, c'est ça qui va permettre finalement de nous adapter au changement climatique.
1: À Bruxelles, un centre d'urgence de l'UE coordonne l'assistance aux États membres touchés par les catastrophes. En parallèle, la Fondation du patrimoine lance une collecte d'urgence pour contribuer à la sauvegarde et à la restauration des espaces touchés par les incendies en Gironde et dans les Landes, à la clé la replantation et la renaturation des forêts. Alors que les incendies se multiplient, ces dernières semaines, 275 interpellations ont été réalisées par les forces de l'ordre après des départs de feu. Une trentaine d'interpellés ont été mis en examen. Selon le ministre de l'Intérieur, Laurent Nunez, dans 70% des cas, les incendies sont criminels. Également dans l'actualité, dans les Pyrénées-Atlantiques, un spéléologue est bloqué depuis hier soir à 350 mètres de profondeur après une chute dans une cavité à La Pierre-Saint-Martin. Les sauveteurs sont sur place. Situé tout près de la frontière espagnole, ce gouffre est l'une des cavités naturelles les plus profondes au monde. Le jour du dépassement, c'est aujourd'hui. À partir de maintenant, l'humanité a consommé l'ensemble des ressources que la planète est capable de régénérer en un an. Et parmi les ressources naturelles les plus fragilisées figure évidemment l'eau. C'est dans ce contexte que le WWF France publie une nouvelle étude de son étude « L'eau que nous mangeons », Clémence Lobary.
4: Oui, WWF France s'intéresse à notre consommation d'eau dite invisible, c'est-à-dire celle que nous n'utilisons pas pour boire, cuisiner ou nous laver. Dans le viseur de l'ONG, l'eau nécessaire à la production de tout ce que nous consommons, comme l'alimentation, les vêtements ou encore l'électricité. Et au total, notre empreinte écologique atteint près de 500 litres d'eau par jour et par personne, dont 250 litres sont directement liés à notre alimentation. WWF France recommande ainsi d'accompagner la transition du modèle agricole, notamment en remplaçant par exemple les cultures les plus gourmandes en eau, comme le maïs.
1: La France est touchée par une importante sécheresse. 43 départements sont placés en crise. Et puis, la natalité est toujours en baisse en France. Au premier semestre, un peu moins de 314 000 bébés sont nés lors de cette période. C'est 1% de moins que l'an passé, selon l'INSEE. Parmi les facteurs qui pourraient expliquer cette baisse des naissances, les difficultés à trouver un emploi stable et les craintes liées à la conjoncture économique et au réchauffement climatique. Voilà pour l'essentiel de l'actualité. Excellente soirée.

0: Rudimental sur CFM. Et pendant les vacances, activité de circonstance. Avec ce concours de château de sable du côté de Tourneville-sur-Mer. Concours familial là ce samedi. Concours familial et ludique de construction de sable sur la plage. C'est ouvert aux petits comme aux plus grands architectes d'un jour. Ça peut être sympa d'aller s'éclater sur place. C'est dès 3 ans, inscription obligatoire au préalable. On repart en musique. On repart en musique ce jeudi soir avec Vita et Julien Dorévier en essai, puis Miles Smith et Niall Horan. Drive safe. On vous souhaite une belle soirée. Demain, on se réveille une nouvelle fois avec Jean-Marc. Et j'aurai l'occasion d'en retrouver pour ma part à partir de 16h. À demain. Salut.
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1: Bonsoir à tous. Encore une journée de combat pour les pompiers. Que ce soit en Côte d'Or, dans le Var ou en Gironde, ils continuent de lutter contre les flammes. En Côte d'Or, le feu a parcouru 150 hectares, dont 90 sont brûlés. 150 pompiers sont toujours engagés sur le terrain. Dans le Var, à Brignoles, le feu est fixé après avoir parcouru 130 hectares. Quant à la Gironde, 3300 pompiers restent mobilisés sur place. L'incendie est stabilisé. D'après le décompte de la préfecture, 240 habitations ont été détruites par les flammes. Dans ce contexte, le SDIS 44 et la préfecture de Loire-Atlantique demandent aux entreprises du département de permettre aux pompiers volontaires d'intervenir sur leur temps de travail. Les conditions météo provoquent des demandes d'intervention plus élevées et certains soldats du feu sont aussi envoyés en renfort en Gironde. Mais cette solution n'est pas du tout adaptée au manque d'effectifs chroniques, selon le président du syndicat des sapeurs-pompiers volontaires, Bruno Ménard.
2: Les moyens que l'on a aujourd'hui ne sont plus assez suffisants pour faire face aux incendies et autres. Et ce qui m'interpelle, c'est que d'un côté, on a des ressources humaines de Loire-Atlantique, du SDIS 44, qui mettent à pied à titre conservatoire et qui utilisent des moyens de sanction contre des sapeurs-pompiers volontaires. Et de l'autre côté, on vient pleurer auprès des entreprises pour pouvoir libérer d'autres sapeurs-pompiers volontaires. Donc je pense qu'avant de faire appel au secteur privé, il faudrait d'abord que le SDIS 44 fasse le ménage chez lui.
1: Alors que les incendies se multiplient ces dernières semaines, 275 interpellations ont été réalisées par les forces de l'ordre après des départs de feu. Une trentaine d'interpellés ont été mis en examen. Selon le ministre de l'Intérieur, Laurent Nunez, dans 70% des cas, les incendies sont criminels. Et puis, la natalité est toujours en baisse en France au premier semestre. Un peu moins de 314 000 bébés sont nés lors de cette période. C'est 1% de moins que l'an passé, selon l'INSEE. Parmi les facteurs qui pourraient expliquer cette baisse des naissances, les difficultés à trouver un emploi stable et les craintes liées à la conjoncture.

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1: Bonsoir à toutes et tous. Les mondiaux d'escrime, le mercato de football et puis du rugby à la une. Le sabre par équipe sauve l'équipe de France aux mondiaux d'escrime. Les Bleus ont décroché leur seul et unique titre de cette édition grâce à leur succès cet après-midi en finale contre la Corée du Sud. Les frères Sébastien et Jean-Philippe Patrice, accompagnés de Rémi Garrigue et Maxime Pianfetti, permettent aux Bleus de repartir avec une quatrième médaille. Un mot de football, on continue de suivre le mercato. Le RC Lens va réaliser la plus grosse vente de son histoire, celle du milieu de terrain malien Mamadou Sangaré à Brentford pour 48 millions d'euros. En première ligue toujours, Maxence Lacroix a lui officiellement signé à Chelsea. Le défenseur central français quitte Crystal Palace pour 60 millions. Autre annonce, cette fois en Ligue 1, la signature de l'international espoir Mathis Abline. Il quitte Nantes pour Monaco. Le joueur de 23 ans aurait coûté 25 millions d'euros au club de la Principauté. L'équipe de rugby des Samoa pourrait être suspendue, voire manquer la Coupe du Monde 2027. En cause, un conflit entre la Fédération Samoane de rugby et le gouvernement de ce pays du Pacifique qui lui a retiré son soutien. Décision qui aurait, selon les médias locaux, entraîné un ultimatum de World Rugby qui a donné 24 heures au pays pour changer de décision au risque de se voir infliger une suspension de 4 ans. Le gouvernement local envisagerait, lui, de créer une fédération concurrente. En tennis, Arthur Géa se qualifie pour son deuxième quart de finale en tournoi ATP 250. Après Montpellier en début de saison, il a passé les 8e du côté de Los Bacos au Mexique en dominant l'américain Zeng de 7-1. Il affrontera l'argentin Francisco Cerundolo demain pour une place en demi. Il n'y a pas que le Tour de France sur la planète vélo, la saison se poursuit. Victoire du Français Axel Mario sur la dernière étape du Tour de l'Ain. L'Espagnol Markel Beloki remporte le classement général. Et puis les opposants aux Jeux Olympiques d'hiver de 2030 dans les Alpes françaises ne lâchent pas le combat. Certains saisissent la Cour européenne des droits de l'homme. Ils regrettent que les habitants n'aient pas pu participer au processus décisionnel alors même que l'organisation est susceptible d'affecter durablement leur cadre de vie. Bonne soirée à notre
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1: Bonsoir à tous. Encore une journée de combat pour les pompiers. Que ce soit en Côte d'Or, dans le Var ou en Gironde, ils continuent de lutter contre les flammes. En Côte d'Or, le feu a parcouru 150 hectares, dont 90 sont brûlés. 150 pompiers sont toujours engagés sur le terrain. Dans le Var, à Brignoles, le feu est fixé après avoir parcouru 130 hectares. Quant à la Gironde, 3300 pompiers restent mobilisés sur place. L'incendie est stabilisé. D'après le décompte de la préfecture, 240 habitations ont été détruites par les flammes. Dans ce contexte, le SDIS 44 et la préfecture de Loire-Atlantique demandent aux entreprises du département de permettre aux pompiers volontaires d'intervenir sur leur temps de travail. Les conditions météo provoquent des demandes d'intervention plus élevées et certains soldats du feu sont aussi envoyés en renfort en Gironde. Mais cette solution n'est pas du tout adaptée au manque d'effectifs chroniques, selon le président du syndicat des sapeurs-pompiers volontaires, Bruno Ménard.
2: Les moyens que l'on a aujourd'hui ne sont plus assez suffisants pour faire face aux incendies et autres. Et ce qui m'interpelle, c'est que d'un côté, on a des ressources humaines de Loire-Atlantique, du SDIS 44, qui met à pied à titre conservatoire et qui utilise des moyens de sanction contre des sapeurs-pompiers volontaires. Et de l'autre côté, on vient pleurer auprès des entreprises pour pouvoir libérer d'autres sapeurs-pompiers volontaires. Donc je pense qu'avant de faire appel au secteur privé, il faudrait d'abord que le SDIS 44 fasse le ménage chez lui.
1: Alors que les incendies se multiplient ces dernières semaines, 275 interpellations ont été réalisées par les forces de l'ordre après des départs de feu. Une trentaine d'interpellés ont été mis en examen. Selon le ministre de l'Intérieur, Laurent Nunez, dans 70% des cas, les incendies sont criminels. Et puis, la natalité est toujours en baisse en France au premier semestre. Un peu moins de 314 000 bébés sont nés lors de cette période. C'est 1% de moins que l'an passé, selon l'INSEE. Parmi les facteurs qui pourraient expliquer cette baisse des naissances, les difficultés à trouver un emploi stable et les craintes liées à la conjoncture économique et au réchauffement climatique. Voilà pour l'essentiel de l'info. Excellente soirée.

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1: Bonsoir à tous. Le combat des pompiers de Gironde contre les flammes. Alors que l'incendie est stabilisé, deux reprises de feu sont en cours près de la commune de Lenton. Sur place, des avions Dash font des allers-retours et effectuent des largages au-dessus de la zone. Quelques 144 000 habitants de 12 communes près de Bordeaux ont eu l'autorisation de rentrer chez eux. Des incendies qui s'étendent très vite en raison des conditions climatiques, mais dont l'origine est 9 fois sur 10 humaine, rappelle Laurent Nunez, invité de BFM TV. 275 interpellations d'incendiaires ont été effectuées sur tout le territoire depuis le début de la saison des incendies en juin dernier. Le ministre de l'Intérieur se veut ferme et intraitable.
2: On a 31 personnes qui sont en détention, soit qu'elles aient été condamnées pour avoir procédé à des mises à feu, soit qu'elles sont en détention provisoire dans l'attente de leur jugement, ce qui est énorme. Je veux passer aussi un message de fermeté. On sera intraitable avec ceux qui procèdent à ces mises à feu. Il y a un certain nombre, sur les 275, on a un peu plus de 160 majeurs de mémoire, donc un peu moins de 110 mineurs, mais vous avez à peu près tous les profils. Hein. Vous avez des personnes qui le font bêtement en allumant un barbecue en pleine forêt, en jetant des mégots. En tout cas, la conséquence de l'action, elle est gravissime et donc il y aura toujours une réponse extrêmement ferme.
1: Les autorités ont d'importants soupçons quant au caractère volontaire du feu de Brignoles dans le Var, un incendie désormais fixé. Le patron de la messagerie cryptée Telegram, Pavel Durov, a été classé comme terroriste par les autorités russes. Il serait désormais inscrit sur une liste recensant les personnes désignées comme telles pour avoir refusé les demandes russes d'intégrer la surveillance de masse et la censure sur Telegram. C'est en tout cas ce qu'il a déclaré sur sa messagerie. Et puis, tsunami dans le monde du football. L'UEFA, instance chargée du football européen, menace à l'unanimité de boycotter les prochaines Coupes du Monde pour protester contre le projet de la FIFA. Son directeur Gianni Infantino souhaite créer une société commerciale ouverte à des investisseurs privés. Voilà pour l'info. Bonne soirée à tous.

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1: Bonsoir à tous. Le combat des pompiers de Gironde contre les flammes. Alors que l'incendie est stabilisé, deux reprises de feu sont en cours près de la commune de Lenton. Sur place, des avions Dash font des allers-retours et effectuent des largages au-dessus de la zone. Quelques 144 000 habitants de 12 communes près de Bordeaux ont eu l'autorisation de rentrer chez eux. Des incendies qui s'étendent très vite en raison des conditions climatiques, mais dont l'origine est 9 fois sur 10 humaine, rappelle Laurent Nunez, invité de BFM TV. 275 interpellations d'incendiaires ont été effectuées sur tout le territoire depuis le début de la saison des incendies en juin dernier. Le ministre de l'Intérieur se veut ferme et intraitable.
2: On a 31 personnes qui sont en détention, soit qu'elles aient été condamnées pour avoir procédé à des mises à feu, soit qu'elles sont en détention provisoire dans l'attente de leur jugement, ce qui est énorme. Je veux passer aussi un message de fermeté. On sera intraitable avec ceux qui procèdent à ces mises à feu. Il y a un certain nombre, sur les 275, on a un peu plus de 160 majeurs de mémoire, donc un peu moins de 110 mineurs, mais vous avez à peu près tous les profils. Vous avez des personnes qui le font bêtement en allumant un barbecue en pleine forêt, en jetant des mégots. En tout cas, la conséquence de l'action, elle est gravissime et donc il y aura toujours une réponse extrêmement ferme.
1: Les autorités ont d'importants soupçons quant au caractère volontaire du feu de Brignoles dans le Var, un incendie désormais fixé. Le patron de la messagerie cryptée Telegram, Pavel Durov, a été classé comme terroriste par les autorités russes. Il serait désormais inscrit sur une liste recensant les personnes désignées comme telles pour avoir refusé les demandes russes d'intégrer la surveillance de masse et la censure sur Telegram. C'est en tout cas ce qu'il a déclaré sur sa messagerie. Et puis, tsunami dans le monde du football. L'UEFA, instance chargée du football européen, menace à l'unanimité de boycotter les prochaines Coupes du Monde pour protester contre le projet de la FIFA. Son directeur Gianni Infantino souhaite créer une société commerciale ouverte à des investisseurs privés. Voilà pour l'info. Bonne soirée à tous.

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2: Bonsoir à tous. Le combat des pompiers de Gironde contre les flammes. Alors que l'incendie est stabilisé, deux reprises de feu sont en cours près de la commune de Lenton. Sur place, des avions Dash font des allers-retours et effectuent des largages au-dessus de la zone. Quelques 144 000 habitants de 12 communes près de Bordeaux ont eu l'autorisation de rentrer chez eux. Des incendies qui s'étendent très vite en raison des conditions climatiques, mais dont l'origine est 9 fois sur 10 humaine, rappelle Laurent Nunez, invité de BFM TV. 275 interpellations d'incendiaires ont été effectuées sur tout le territoire depuis le début de la saison des incendies en juin dernier. Le ministre de l'Intérieur se veut ferme et intraitable.
3: On a 31 personnes qui sont en détention, soit qu'elles aient été condamnées pour avoir procédé à des mises à feu, soit qu'elles sont en détention provisoire dans l'attente de leur jugement, ce qui est énorme. Je veux passer aussi un message de fermeté. On sera intraitable avec ceux qui procèdent à ces mises à feu. Il y a un certain nombre, sur les 275, on a un peu plus de 160 majeurs de mémoire, donc un peu moins de 110 mineurs, mais vous avez à peu près tous les profils. Hein. Vous avez des personnes qui le font bêtement, en allumant un barbecue en pleine forêt, en jetant des mégots. En tout cas, la conséquence de l'action, elle est gravissime, et donc il y aura toujours une réponse extrêmement ferme.
2: Les autorités ont d'importants soupçons quant au caractère volontaire du feu de Brignoles dans le Var, un incendie désormais fixé. Le patron de la messagerie cryptée Telegram, Pavel Durov, a été classé comme terroriste par les autorités russes. Il serait désormais inscrit sur une liste recensant les personnes désignées comme telles pour avoir refusé les demandes russes d'intégrer la surveillance de masse et la censure sur Telegram. C'est en tout cas ce qu'il a déclaré sur sa messagerie. Et puis, tsunami dans le monde du football. L'UEFA, instance chargée du football européen, menace à l'unanimité de boycotter les prochaines Coupes du Monde pour protester contre le projet de la FIFA. Son directeur Gianni Infantino souhaite créer une société commerciale ouverte à des investisseurs privés. Voilà pour l'info. Bonne soirée à tous.

Fumerolles ont été observées ce jeudi près de Brignoles, mais sans gravité. La route départementale 12 a été réouverte et tous les habitants ont pu regagner leur domicile. Le reste de l'Europe également en proie aux flammes. En Angleterre, une centaine d'hectares ravagés et certains habitants et vacanciers contraints d'évacuer à l'est du pays. La calmie en Espagne, l'incendie de la région de Madrid se calme. Les autorités ont levé l'état d'urgence national et des dizaines de milliers de personnes ont pu être relogées. Mais à la frontière portugaise, 11 000 hectares ont aussi été ravagés, sans oublier la Grèce et la Crète qui brûlent aussi. Dans le reste de l'actualité, ce mouvement de grève local est inopiné annoncé par la SNCF. Le trafic sera perturbé ce vendredi et jusqu'à dimanche en Normandie, alors que ce week-end de chassés-croisés s'annonce chargé dans les transports. Cette grève perturbera les trains nomades entre Le Havre, Cherbourg, Trouville et Paris, mais aussi sur les lignes en direction de Rouen et d'Évreux. 9 migrants sont morts alors qu'ils tentaient de rejoindre à la nage l'enclave espagnole Ceuta depuis le Maroc. Plus de 1500 autres personnes ont également fait le trajet illégalement. Le gouvernement espagnol a annoncé le déploiement de soldats pour, je cite, « garantir la sécurité de l'enclave ». Et puis en football, l'UEFA, instance chargée du football européen, menace à l'unanimité de boycotter les prochaines Coupes du Monde. Pour protester contre le projet de la FIFA, son directeur souhaite créer une société commerciale ouverte à des investisseurs privés. Voilà pour l'info. Bonne soirée à tous.

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1: Bonsoir à tous. Ils sont sur le pont toute la nuit. Les pompiers toujours mobilisés pour éteindre le feu en Gironde. Le procureur de Bordeaux annonce que depuis mercredi 22 juillet, 7 procédures ont été ouvertes par les services d'enquête pour des incendies dont l'origine volontaire est la piste privilégiée à ce stade. Des départs de feu localisés dans 8 communes, dont La Teste, Lesches-Cap-Ferret ou encore Le Temple. Deux autres investigations ont été élucidées et ont conduit à des poursuites pénales. Dans le Var, les nouvelles sont bonnes.

sera perturbé ce vendredi et jusqu'à dimanche en Normandie, alors que ce week-end de chassés croisés s'annonce chargé dans les transports. Cette grève perturbera les trains nomades entre Le Havre, Cherbourg, Trouville et Paris, mais aussi sur les lignes en direction de Rouen et d'Évreux. 9 migrants sont morts alors qu'ils tentaient de rejoindre à la nage l'enclave espagnole Ceuta depuis le Maroc. Plus de 1500 autres personnes ont également fait le trajet illégalement. Le gouvernement espagnol a annoncé le déploiement de soldats pour, je cite, garantir la sécurité de l'enclave. Et puis en football, l'UEFA, instance chargée du football européen, menace à l'unanimité de boycotter les prochaines Coupes du Monde. Pour protester contre le projet de la FIFA, son directeur souhaite créer une société commerciale ouverte à des investisseurs privés. Voilà pour l'info. Bonne soirée à tous.

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1: Bonsoir à tous. Ils sont sur le pont toute la nuit, les pompiers toujours mobilisés pour éteindre le feu en Gironde. Le procureur de Bordeaux annonce que depuis mercredi 22 juillet, 7 procédures ont été ouvertes par les services d'enquête pour des incendies dont l'origine volontaire est la piste privilégiée à ce stade. Des départs de feu localisés dans 8 communes, dont La Teste, Lèche-Cap-Ferré ou encore Le Temple. Deux autres investigations ont été élucidées et ont conduit à des poursuites pénales. Dans le Var, les nouvelles sont bonnes. Quelques fumerolles ont été observées ce jeudi près de Brignoles, mais sans gravité. La route départementale 12 a été réouverte et tous les habitants ont pu regagner leur domicile. Le reste de l'Europe également en proie aux flammes. En Angleterre, une centaine d'hectares ravagés et certains habitants et vacanciers contraints d'évacuer à l'est du pays. La calmie en Espagne, l'incendie de la région de Madrid se calme. Les autorités ont levé l'état d'urgence national et des dizaines de milliers de personnes ont pu être relogées. Mais à la frontière portugaise, 11 000 hectares ont aussi été ravagés, sans oublier la Grèce et la Crète qui brûlent aussi. Dans le reste de l'actualité, ce mouvement de grève locale et inopiné annoncé par la SNCF, le trafic sera perturbé.